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Et puis faut que je poste un beau contenu, je sais pas, un truc nouveau. Et vu le temps que je passe dessus, beaucoup trop peu pour que ce soit beau. Ça va être nul et le pire, c'est que je vais réussir à trouver un autre que moi, à qui en vouloir pour ça.

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0: pour un événement indépendant de notre volonté, votre matinale n'aura pas lieu ce matin. Mais on vous propose à la place la rediffusion de l'interview d'un des acteurs de la vie locale. Merci de votre compréhension et bonne écoute sur les ondes d'Oxygène FM. Mon invité du jour aujourd'hui est Otman. Alors, on va parler de cirque, de mouvement et surtout de découverte, puisqu'à la MJC de Pamiers, les enfants peuvent désormais s'initier aux arts du cirque avec Otman Abdeselam de la compagnie L'Engoulevent. Bonjour à vous.
1: Et merci, bonjour.
0: Alors, les cours reprennent cette année avec un créneau pour les 6-7 ans et un autre pour les 8-10 ans. On va pouvoir parler de tout ce que vous allez proposer. D'ailleurs, c'est un retour parce que vous avez déjà proposé des cours à la MJC. Alors, c'est quoi le sentiment de revenir après quelques années?
1: C'est trop chouette. Ça fait, j'avais arrêté surtout par... par manque de temps avec l'activité de l'association En Brin de Sens que je gère à côté, et c'était pas possible pour moi de continuer, donc on avait travaillé avec Jamilia qui avait repris les cours avec après son association elle, et là ça fait 2 ans qu'on me tanne, et cette année j'ai craqué. Non, c'est chouette, j'avais besoin aussi de m'y remettre. Parce qu'on s'éloigne des fois un peu du terrain pour faire d'autres choses, et puis c'est bien d'y revenir, quoi.
0: Une très bonne nouvelle pour les enfants de la MJC. Mais alors, justement, avant de parler un petit peu de tous ces créneaux et à qui ils s'adressent, est-ce que vous pourriez vous présenter et nous raconter un petit peu votre parcours dans les arts du cirque?
1: Ouais. Alors, moi, j'ai découvert le cirque tard. J'avais 18 ans. J'étais en Picardie, c'était à l'école de cirque La Batoude, qui est une école de cirque qui propose du cirque en loisir. C'est-à-dire qu'il ne fait pas de formation professionnelle pour les artistes de cirque. Par contre, c'est un endroit où les élèves qui veulent continuer souvent sont amenés à aller sur les écoles de cirque sur Lille ou Amiens. D'autres partent ailleurs après, mais en général, c'est un peu ce qui s'est passé. Du coup, on était pas mal en lien avec l'école de cirque et vous trouvez ça drôle à l'Homme. Juste à côté de Lille, qui eux proposaient des formations pour les artistes et des formations pour les pédagogues. Et en fait, moi je suis rentré dans cette école de cirque parce que c'était à côté de chez moi, j'avais une amie particulièrement qui était là-bas avec qui on faisait des portées. Et pendant 3 ans, j'ai bossé avec elle là-dessus. Et en fait, je suis rentré dans l'école de cirque comme j'étais déjà dans la technique du spectacle. J'étais embauché en même temps comme technicien de lumière. Et puis je me suis formé avec eux comme... pédagogue, du coup j'ai commencé à donner les cours avec eux. Et pendant 3 ans, j'ai donné des cours et pris moi pas mal de cours en version intense.
0: Avec quelle discipline spécifique?
1: Moi je faisais des portées en duo.
0: Portées en duo.
1: Ouais, c'est vraiment ce que j'ai travaillé le plus. Et ensuite pour donner des cours, en fait j'ai fait une formation et pendant 3 ans, je me suis un peu entraîné sur toutes les disciplines pour pouvoir donner des cours, sur à peu près tout. Après, il y a tellement de disciplines en cirque, on ne peut pas non plus tout faire.
0: Cirque contemporain, je précise, on n'est plus avec les cirques des animaux, là, on est vraiment
1: On n'est pas du tout avec les cirques des animaux. Bon, j'avoue, mon premier spectacle, c'était avec une poule, quand même.
0: Du coup, c'est très étonnant, c'est très différent aussi de ce qu'on a l'habitude de découvrir. Et donc, Vous êtes très actif sur le territoire, autant sur la partie des cours que vous reprenez à la MJC, mais aussi avec votre compagnie Un Brin de Sens. Là, vous venez aussi avec la compagnie L'Engoulevent.
1: Oui, c'est ça, oui.
0: Est-ce que vous pourriez nous parler un petit peu de votre rôle au sein de cette compagnie et comment
1: Ben, clairement, j'ai créé la compagnie Un Brin de Sens il y a 7 ans, qui est devenue plutôt aujourd'hui une boîte de prod pour les artistes locaux qu'on accompagne administrativement sur les contrats, sur leurs spectacles, etc. Et en fait, ça a fait que moi, j'ai pas eu la place au sein d'Un Brin de Sens de finalement créer mes projets parce que je me suis surtout occupé de ceux des autres. Et la compagnie L'Engoulevent, du coup, c'était l'envie avec ma compagne, Elodie Corradini, qui a des cours de hula hoop à la MJC, de pouvoir nous travailler sur ce qu'on avait envie et de se désolidariser un peu du reste et de monter vraiment notre identité autour de la compagnie L'Engoulevent. Ouais.
0: Et qui est plutôt centrée cette fois-ci sur la pédagogie et les cours.
1: Ouais, alors aujourd'hui, oui. Après, l'idée, la compagnie Engoulevent, du coup, c'est une compagnie de cirque. Elle fait surtout du hula hoop. Et en fait, l'idée, c'est surtout de partir en création pour du jeune public. Vraiment en lien avec les projets scolaires. Et en fait, on a vraiment envie de travailler sur la sensibilisation autour de l'esprit critique avec les plus jeunes. Du coup, ça va être plutôt vers ça qu'on va aller sur les projets de création de spectacles. Et en parallèle, voilà, c'était l'occasion de se remettre aussi, pour ma part, à donner les cours de cirque avec cette compagnie. Et vraiment, bah, en fait, c'est un peu l'idée, c'est qu'on veut vraiment créer des spectacles pour les enfants. Donc, redonner des cours pour les enfants, ça permettait aussi de reprendre ce contact-là, en fait, qui, c'est dur de s'imaginer, même si on est parents. C'est dur de s'imaginer, monter des projets pour les enfants si on les fréquente plus au quotidien, comme moi je le faisais avant. Et voilà, ça fait 2 ans que j'avais arrêté. C'était bien de renouer ce lien aussi sur les cours pour ce que nous on veut faire à côté, parce que, en fait, je pense que les enfants qu'on fréquente sur les cours seront concernés par nos créations à travers peut-être des ateliers en lien avec les spectacles et...
0: Ouais, qu'il soit vraiment orienté jeune public. Et ça permet peut-être aussi de dissocier les deux entités, de savoir vraiment vers où on a envie d'aller selon quand on est un public.
1: Oui, complètement, oui.
0: Ce que vous proposez. Alors, vous proposez à partir de cette rentrée des cours qui s'adressent aux enfants, donc de 6-7 ans, et d'autres cours de 8-10 ans. On va parler des horaires, etc. Mais qu'est-ce qui vous anime et qu'est-ce qui vous plaît particulièrement dans la transmission des arts du cirque aux enfants ?
1: Eh bien, je m'y suis mis tard au cirque, comme je le disais tout à l'heure, mais ce qui m'a fait plonger dedans, c'est précisément cette idée de la pluridisciplinarité qu'on peut trouver dans le cirque, parce qu'en fait, c'est à la fois physique, c'est à la fois un gros travail sur l'imaginaire, c'est à la fois sensible, et j'ai moi trouvé dans le cirque un espèce de réseau où je pouvais un peu toucher à tout, un peu me sentir à ma place facilement. Et ce que j'ai découvert quand j'ai commencé la pédagogie, ça date maintenant, par rapport aux enfants, c'était vraiment cette possibilité pour chacun de trouver sa place, en fait. C'est très bête, mais j'ai fait mon premier métier, ça a été entraîneur de foot. j'ai fait d'autres choses comme ça, et il n'y a vraiment que dans le cirque où j'ai trouvé ça, en fait, où j'ai vu que chaque enfant, parce qu'il y a plusieurs disciplines proposées dans le cirque, pouvait trouver à un endroit sa place et se sentir bien dans le groupe, en fait, sans cette histoire de compétition en interne. Parce qu'en fait, dans le foot, c'est super, par exemple. Moi, j'en ai fait, donc je critique pas trop, mais on est une équipe, et en même temps, fallait quand même être un peu le meilleur de l'équipe, quoi. Et je dis pas que ça peut être amené autrement, hein. Mais c'est vrai que dans le cirque, j'ai tout de suite accroché à cette vision où chacun pouvait trouver sa place, et aussi où chacun pouvait avoir la place. Je parle vraiment des enfants quand je parle de chacun, lors juste d'une séance, de aussi pouvoir faire son truc tout seul dans son coin. Enfin, il y a vraiment tellement de... En fait, c'est un peu l'idée de laisser l'imaginaire aussi s'installer autour de ce qu'on a envie de faire, et pas de faire de la technique pour apprendre juste des choses techniques et être le meilleur jongleur ou le meilleur acrobate ou le meilleur équilibriste. Et c'est plutôt ça qui m'anime dans le cirque en général, quoi.
0: Et alors, quels sont les différents arts du cirque? Là, on en a un petit peu, vous l'avez un petit peu évoqué avec le jonglage ou autre. Mais quels sont, pour se le figurer un petit peu mieux, les différents types de disciplines que les enfants vont pouvoir découvrir pendant ces séances?
1: Ouais. Alors, on a parlé de jonglage, mais du coup, en jonglage, c'est de la séance d'aujourd'hui d'ailleurs. Alors, d'une manière générale, l'idée là en début d'année, c'est de découvrir tout ce qui est possible de faire avec moi et avec les outils, avec la salle, etc. Tout ce qu'on aura pour cette année. Et en jonglage, voilà, ça va être la découverte surtout des balles, des anneaux, des massues pour les plus grands. Et du diabolo pour ceux qui ont envie de s'accrocher sur un truc, parce que le diabolo, c'est assez C'est du boulot.
0: Ouais, c'est plus difficile.
1: C'est un peu plus difficile de s'y mettre pour commencer à apprendre des choses. Il faut s'accrocher un peu au départ, ouais. Mais en gros, sur les disciplines de jonglage que nous on va pouvoir faire, c'est autour de ça. Ce que j'aime beaucoup, parce que je disais que je faisais des portées en duo, c'est ce travail à plusieurs, voilà, avec le corps. Ça, j'attends un peu que le groupe se connaisse pour que ça soit plus simple, voilà, de travailler ensemble, d'apprendre à se toucher, à être en contact, en respectant aussi le corps des autres, et ça s'apprend. Et c'est pour ça que moi j'ai particulièrement aimé ce domaine, et qu'en duo on a vraiment réussi à travailler des choses chouettes, c'est qu'il y a une écoute de l'autre qui est vraiment intéressante dans ce travail. Et la chose que j'aimais beaucoup faire à côté, et on a la chance à la MJC d'avoir le matériel pour ça sur place, c'est tout ce qui est équilibre sur objet, et particulièrement la marche sur le fil, et la boule qu'on a aussi. Mais ce parmi les élèves qui seront accros au fil, on va bien s'amuser avec ça. Voilà, on va découvrir un peu d'acrobatie, mais c'est pareil... selon l'âge et les capacités, on va y aller doucement sur les trucs vraiment physiques. Et après, il y a d'autres disciplines qu'on ne pourra pas faire, que j'espère qu'on pourra amener doucement à la MJC, c'est tout ce qui est aérien. Surtout tout ce qui est trapèze et cerceau, voilà, que j'ai un peu fait quand j'étais à mon école de cirque. Et que j'aimerais bien amener, mais voilà, il faut des accroches ou il faut une structure.
0: Un équipement, du coup.
1: Voilà, ouais, ça je l'ai pas, mais c'est pas impossible que si on décide de développer un peu ce projet, que j'amène quelque chose qui permette de faire ça un peu ici. Ouais.
0: Alors, l'équilibre, le jonglage, les acrobaties, j'imagine que pour les enfants, en plus, ce sont des enfants, entre 6 et 10 ans, ouais. Les cours auxquels vous vous adressez, j'imagine que ça vient vraiment travailler plein de choses et apporter plein de compétences à cet âge-là, au niveau de la mobilité, de l'apprentissage. Clairement, de la vie en collectivité, de la compréhension de son corps.
1: C'est un peu ce que je disais tout à l'heure sur le fait de ne pas être que dans la technique, c'est que oui, on est au cirque, on a envie d'apprendre des choses, et on va apprendre des choses, on va apprendre à jongler pour ceux qui ont envie de jongler, à marcher sur le fil, comme je disais, pour ceux qui vont marcher sur le fil. Mais c'est pas, en tout cas moi, ce qui m'intéresse le plus, parce que clairement, on rentre dans cet apprentissage technique, si on a vraiment envie de le faire, et si c'est un objectif aussi, voilà, de partir en école après, etc. Là, on est quand même là aussi pour s'amuser. C'est un peu la base. J'essaie qu'on s'amuse à chaque fois quand même. Et après, clairement, c'est plutôt sur les compétences qui vont permettre, même pour les enfants qui arrêtent l'activité cirque là dans les années à venir, pour ceux qui continueront un peu, c'est ce qui pourrait leur servir à la maison, en fait, dans la vie de tous les jours. Donc, le travail de l'équilibre... c'est pas juste pour apprendre à marcher sur un fil, en fait, c'est une aisance dans la vie de tous les jours, c'est une aisance pour d'autres activités, s'ils partent plus tard sur d'autres activités aussi. Tout ce qui est jonglage, c'est vraiment une histoire de motricité fine, de prendre conscience de son corps dans l'espace. Et en fait, toutes ces notions-là, moi j'ai eu la chance, enfant, de découvrir aussi plein de choses avec le corps, et c'est vrai que dans plein d'activités je me sens hyper à l'aise, que ça soit pour aller faire des choses dans l'eau, pour aller en montagne, et je pense que ça vient du fait que j'ai touché à plein de trucs enfant, et que je pense que du coup avec le cirque on peut apporter ça, en fait, quelque chose qui est utile un peu, on s'en rend compte plus tard. mais je pense qu'on peut apporter tout ça avec ces activités. Et qu'à leur âge, c'est ça qui compte, en fait. Voilà. Et si on rajoute un peu d'imaginaire, un peu d'autre chose, je le dis pas parce que on parlait des disciplines de cirque, mais on va faire un peu de danse, on va faire un peu de théâtre, on va faire... en fait, on fait plein de choses dans le cirque. C'est un peu un endroit où on peut tout explorer. Et c'est un peu l'idée, en tout cas, que j'en ai, oui.
0: Vous allez partager, du coup, l'année en plusieurs segments selon les disciplines. Comment vont se dérouler une séance précisément, ouais. Par exemple, ça, les séances qui vont durer une heure.
1: Ouais. Alors, précisément, là, au début de l'année, sur les 4-5 premières séances, pendant que le groupe se constitue un peu, on va surtout essayer d'un peu tout découvrir. Et après, la séance type, on va dire que moi, je fais, l'idée sur l'heure, c'est d'avoir... on va dire un quart d'heure entre le début et la fin, qui permettent plutôt l'arrivée, un peu de s'échauffer, de finir la séance calmement, etc. Et sur les trois quarts d'heure au milieu de la séance, c'est vraiment de... à chaque fois, il y aura un temps collectif, de vraiment faire quelque chose de collectif, je vais dire une chorégraphie par exemple, avec quelque chose ou d'être vraiment tous ensemble. Un quart d'heure sur une des disciplines, et là ça peut se faire en collectif ou pas, mais en tout cas en version, on va dire, guidée vraiment par moi.
0: Mmh. Et un quart d'heure... Les enfants auront le choix finalement de directement choisir un petit peu la discipline qu'ils auront envie de développer.
1: Et bien sur l'autre quart d'heure, c'est ça, en fait, c'est ça que je veux dire. En fait, il y a un quart d'heure vraiment collectif, mmh. un quart d'heure où j'amène moi une discipline, entre guillemets, où il n'y a pas le choix, on va travailler quelque chose, mais qui peut se faire tout seul ou en duo selon la séance. Et un dernier quart d'heure pour eux, où vraiment ils ont leur moment eux, pour faire ce qu'eux ont envie, et que moi je puisse les accompagner sur vraiment leur choix, et leur choix qui peuvent changer en cours d'année. Voilà, pas de pression, si tu décides de faire du jonglage, tu feras que du jonglage. Mais l'idée, c'est d'avoir voilà, toujours un moment tous ensemble, toujours un moment potentiellement seul si on a envie, et un moment un peu, du coup, pour le coup, pour un apprentissage technique au milieu du reste, quoi. Mmh. Voilà.
0: Alors, les cours que vous proposez se tiennent les mercredis. Vous avez donc des cours destinés aux 6-7 ans de 10h à 11h. Et pour les 8-10 ans, c'est de 11h à midi. Donc, j'imagine que la façon dont vous proposez les cours s'adapte en fonction des tranches d'âge.
1: Oui, ouais, clairement, oui. Bah, disons qu'on n'a pas les mêmes... capacité physique selon l'âge, et encore que selon les âges, on n'a pas forcément les corps qui évoluent au même niveau, donc il y a un désajustement un peu comme ça à faire. Mais au-delà du côté physique, c'est aussi le lien à l'école. C'est qu'il y a un programme scolaire, et dans le programme scolaire en primaire, il y a aussi du sport. Si je dis à partir de 6-7 ans, par exemple, à partir de 6 ans, normalement, on est rentré en CP, et à partir du CP, on commence les maths, on commence à faire plus de choses en musique, parce qu'on apprend un peu le rythme, et en fait, on a besoin de ces choses-là aussi sur certains apprentissages, et du coup, je ne ferais pas du tout la même chose avec les enfants qui ne sont pas encore entrés en CP, par exemple. Donc là, on y va doucement pour les 6-7 ans, c'est vraiment de la découverte de tout, et en essayant d'avoir une vision... plus lié à l'imaginaire encore, en utilisant un peu ce qu'il y a à l'école. Ce qui est cool, c'est que j'ai un enfant qui est à l'école, du coup j'arrive à suivre le programme, et
0: c'est un bon cobaye.
1: et voilà, et pour les 8-10 ans qui sont pour le coup eux déjà plus grands, avec pour le coup des enfants qui physiquement ont déjà voilà, leurs petits muscles qui se sont formés, certains qui ont eu des poussée de croissance qui leur permettent voilà, d'autres choses. Là, on essaie vraiment de plus travailler sur les aspects techniques, vraiment tout ce côté équilibre, etc. Où le corps le permet, et où en termes d'échauffement aussi, et on ne va pas faire la même chose, en fait. On peut, malgré tout, parce que je ne dis pas de technique pour... pour pas faire peur, parce que j'ai voilà, mais on va quand même s'échauffer, et on va quand même travailler clairement du renforcement musculaire et ce genre de choses, mais adapté vraiment aux petits, quoi. Mmh. Juste pour que ça existe et que leur corps parce que bon, c'est quand même on dit pas que c'est du sport, mais mais c'est une activité physique quand même.
0: Bah, ça reste une activité physique. Alors pour s'inscrire et pour retrouver toutes les informations, vous pouvez évidemment retrouver ces informations sur le site de la MJC, mais également sur le site de votre compagnie, non ?
1: Et non, parce qu'on n'a pas encore de site internet.
0: D'accord, bon. Alors pas sur le site de votre compagnie.
1: Mais on a une page Facebook.
0: D'accord.
1: Facebook. La compagnie Langue ou le Vent, qu'on vient de mettre en place, voilà. Donc c'est tout frais, mais ça sera sur le Facebook pour suivre un peu l'activité de la compagnie. Oui.
0: Magnifique. Et donc pour donner le site internet de la MJC, c'est mjcpamier.com, et vous retrouvez toutes les indications pour ces cours qui s'adressent donc avec différentes séances aux enfants de 6 à 10 ans, avec donc des séances avec les tranches d'âge spécifiques. C'est le mercredi matin. Merci Otman.
1: Merci.
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0: sur RFI. Il est 10h à Paris, 8h en temps universel. Merci d'écouter RFI. Vous avez la parole dans 10 minutes, vos questions sur l'actualité et dans 40 minutes, vos réactions sur la nouvelle institution proposée par plusieurs partis d'opposition en Côte d'Ivoire pour organiser les prochaines élections. Des experts plutôt que des représentants politiques. Mais d'abord, le journal international. Bonjour Pierre Boudias.
1: Bonjour Juan, bonjour à tous. Le recueillement dès l'aube en Israël. Le pays commémore les 3 ans des attentats du 7 octobre. Ils avaient fait plus de 1200 victimes. Un événement traumatique qui radicalise les populations touchés, vous l'entendrez. Les combats s'intensifient entre Houthis et Arabie Saoudite. Les rebelles yéménites revendiquent des frappes sur le territoire de Riyad en représailles au soutien saoudien à la contre-offensive gouvernementale. Nous rejoindrons notre correspondant dans la capitale saoudienne. On évoquera également cette candidature qui réveille les blessures de l'apartheid en Afrique du Sud, celle d'un ancien policier blanc condamné pour meurtre. Il se présente au municipal. Si lui dit avoir purgé sa peine, ses opposants demandent son retrait du scrutin. Et puis l'eau ne coule plus dans tous les robinets de France. Sécheresse oblige, près de 100 000 foyers n'ont plus un accès direct à l'eau potable. Une situation qui pourrait s'aggraver alors que les précipitations se font toujours cruellement attendre. Silence et tête basse ce matin en Israël. Minute d'hommage en mémoire aux 1221 victimes des attaques terroristes du 7 octobre 2023. Commémoration 3 ans après l'assaut meurtrier du Hamas qui avait également entraîné le kidnapping de 251 personnes dont seuls 148 avaient été relâchés en vie. Un véritable traumatisme pour la société israélienne et encore plus pour les localités touchées comme Asderot dans le sud du pays. 70 personnes y avaient été tuées. Depuis, le paysage politique de la ville a bien changé. 3 semaines des élections législatives en Israël, Sderot se radicalise, c'est ce qu'a pu constater notre correspondante Frédéric Misselin.
2: Ça nous a pris tellement de temps pour avoir la force de venir ici et sur tous les lieux de mémoire.
3: Orna et son ami Evie sont venus se recueillir au mémorial de Sderot. La frontière avec Gaza est à 2 km. Orna reste traumatisée par le 7 octobre.
2: J'étais de gauche avant, mais plus maintenant. Je vote à droite.
3: Son ami Evie ajoute.
4: J'ai peur pour mes petits-enfants, pour mon pays, et je suis en colère. Je n'ai pas de pitié.
3: Un peu plus loin, un père de famille refuse de le dire au micro, mais il votera à l'extrême droite à la fin du mois. Limour, elle, ne jure que par Benjamin Netanyahou. Elle a emmené ses neveux sur le mont Kobi, à la sortie de la ville. Sur ce promontoire, on peut observer à la longue vue les destructions à Gaza. Indécent ?
5: Non, c'est très bien, au contraire. Et de mon point de vue, si là-bas tout le monde meurt, eh bien tant pis.
3: Eric habite Sderot, lui aussi, il veut continuer à militer pour la paix.
6: Beaucoup de gens estiment que tous les Gazaouis méritent d'être chassés de Gaza ou tués. Selon eux, il n'y a pas un seul innocent à Gaza. C'est quelque chose que je ne peux pas accepter en tant qu'être humain. Le fait de vivre dans une zone de guerre ne rend pas les gens plus modérés.
3: Un message quasiment inaudible aujourd'hui dans la ville. Frédéric Misselin, Sderot, RFI.
1: Ces attaques du 7 octobre ont bien sûr depuis entraîné de sanglantes représailles israéliennes, notamment dans la bande de Gaza, 74 200 personnes tuées en 3 ans dans des bombardements qui se poursuivent encore ces dernières semaines. Chiffre du Hamas jugé crédible par les Nations Unies. Des dizaines de milliers de personnes ont également été déplacées de force. À noter que le ministre français des Affaires étrangères annonce être présent en Israël pour participer aux cérémonies d'hommage. Des explosions la nuit dernière entendues à Riyad. Le conflit avec les rebelles houthistes au Yémen se rappelle à l'Arabie Saoudite qui s'est engagée à soutenir le gouvernement yéménite dans son offensive pour reprendre les territoires conquis ces dernières semaines par ses alliés de l'Iran. Malgré les tirs de drones et de missiles, le gouvernement saoudien fait pourtant tout pour maintenir une vie normale et surtout gommer les conséquences du conflit sur la vie quotidienne. On retrouve Joseph Clément, notre correspondant à Riyad.
7: De manière générale, on sent l'aggravation du conflit ici à Riyad depuis que les autorités saoudiennes soutiennent militairement la guerre du gouvernement yéménite contre les houthistes et les représailles sont désormais perceptibles. Les multiples interceptions perturbe le trafic aérien saoudien, avec des fermetures puis réouvertures de l'espace aérien. Mais il reste difficile d'avoir une vue d'ensemble, tant la couverture médiatique de la guerre par les médias nationaux reste concentrée sur le conflit au Yémen et très peu sur les bombardements des Houthis en Arabie Saoudite. On sait toutefois qu'hier, que des bombardements sur deux aéroports, à Najran et Jazan, ont fait 3 blessés. Les autorités françaises déconseillent les voyages dans le sud du pays, à au moins 100 km de la frontière avec le Yémen. Une balance délicate est à maintenir pour le gouvernement saoudien qui ne veut pas briser l'illusion d'une vie normale pour les habitants du pays. Les écoles, les commerces, les aéroports, tout reste ouvert pour le moment. Et le système d'alerte aérien sur téléphone reste en grande partie silencieux malgré les explosions qui, de plus en plus souvent, se rappellent à la vie quotidienne des Saoudiens. Joseph Clément, Riyad, RFI.
1: Un succès ô combien symbolique hier pour l'armée malienne et ses supplétifs russes. Les FAMA ont repris ce mardi la ville de Kidal dans le grand nord du pays, une localité tombée aux mains de la coalition des indépendantistes du FLA et des djihadistes affiliés à Al-Qaïda. C'était il y a 6 mois. Reconquête sans combat. Les rebelles avaient quitté la ville. Ils évoquent un repli stratégique afin de préserver des vies humaines. À l'approche des élections municipales de novembre en Afrique du Sud, on évoque maintenant cette candidature qui crée la polémique. Un ancien policier du temps de l'apartheid, emprisonné près de 14 ans pour avoir commandité le meurtre d'un jeune militant de l'ANC dans les années 90, se présente à la mairie de la baie Nelson Mandela dans le sud du pays. Si son parti le défend, explique qu'il a purgé sa peine. Pour d'autres, cette candidature rouvre les plaies du passé. Un ancien cadre de l'ANC a d'ailleurs publié une tribune dans la presse pour demander le retrait de cette candidature. Correspondance de Valentin Hugues.
8: Membre d'un petit parti conservateur afrikaner, le FF+, Bill Harrington n'a pas beaucoup de chances de devenir maire, mais sa candidature fait beaucoup de bruit en raison de son passé sous l'apartheid. À l'époque, il est chef de section de l'unité anti-émeute. Lors d'une patrouille à la sortie d'une réunion de l'ANC, principale force d'opposition au régime raciste, il décide de s'arrêter pour contrôler un groupe d'adolescents. L'un de ses jeunes activistes, Mbongeni Jama, refuse la fouille. Bill Harrington donne l'ordre à son collègue de le tuer. Quelques années plus tard, devant la commission Vérité et Réconciliation, ses collègues et lui reconnaissent les faits et demandent l'amnistie qui leur est refusée. L'ancien policier passe près de 14 ans derrière les barreaux et aujourd'hui il est donc candidat à la mairie de Nelson Mandela Bay. Son parti affirme qu'il a purgé sa peine et qu'il a donc tout à fait le droit de se présenter. Légalement, il est effectivement éligible et l'Afrique du Sud démocratique prône la réhabilitation. Mais pour l'IFF de Julius Malema, cette candidature revient à forcer les victimes de l'apartheid à revivre la violence de cette période. Valentin Hugues, Johannesburg, RFI.
1: À l'actualité en France, et le gouvernement annonce la suspension de l'usage des grenades de désencerclement, annonce alors qu'un lycéen a eu la main arrachée ces derniers jours dans le cadre du mouvement qui secoue le pays depuis maintenant 3 semaines. Entre 260 et 450 000 personnes, en majorité des jeunes, ont défilé hier pour demander plus de moyens pour l'éducation. 18 enquêtes ont déjà été ouvertes par la police des polices concernant des violences commises par les membres des forces de l'ordre dans le cadre de ces rassemblements. Le premier ministre Sébastien Lecornu doit s'exprimer ce soir sur la situation dans les établissements scolaires. La France qui fait par ailleurs face à un fléau d'une ampleur inédite. Près de 100 000 personnes sont concernées par des mesures d'urgence pour assurer leur approvisionnement en eau potable. Chiffre communiqué hier par le cabinet de Monique Barbu, la ministre de l'Environnement, et conséquent surtout de la sécheresse historique que connaît le pays depuis des mois. Et avec l'automne qui avance, la situation ne s'améliore pas pour autant, Simon Rosé.
9: La sécheresse n'est pas terminée en France et ses conséquences sont de plus en plus concrètes. Pour des dizaines de milliers de personnes, au 28 septembre, 94 000 habitants étaient concernés par des mesures d'urgence pour leur approvisionnement en eau potable, selon le dernier bilan communiqué ce mardi par le cabinet de la ministre de la Transition écologique, Monique Barbu. Camions-citernes, distribution de bouteilles, coupures ou encore tours d'eau, autant de dispositifs mis en place car les ressources locales ne permettent plus d'assurer normalement l'alimentation en eau. Le phénomène touche tout le territoire métropolitain, de la Bretagne à l'ouest, à la région Grand Est ou au sud du pays. Malgré le début de l'automne, la situation continue donc de se dégrader. Début septembre, près de 65 000 personnes étaient concernées par ces mesures d'urgence. Septembre n'a en effet pas apporté le répit espéré. Il n'est tombé que 21 mm de pluie en moyenne en France. C'est 70% de moins que la normale. Résultat, les nappes, les rivières, les réseaux d'eau potable restent toujours sous forte tension.
1: À Simon Rosé du service environnement de RFI. Gaddafi. Et puis, c'est une fin de rêve pour une très belle aventure qui aura duré près de 2 décennies. Lionel Messi a dit cette nuit adieu à la sélection argentine lors d'une dernière rencontre amicale. C'était face au Bénin, devant 80 000 fans réunis au stade monumental de Buenos Aires. Le génie argentin a brillé pour son ultime tour de piste. 1 but et 2 passes décisives pour une victoire 3-0 de l'Albi Céleste. Il est presque 10h10 ici à Paris, lors de retrouver Juan Gomez pour Appel sur l'actualité.
0: Avec les auditeurs de RFI, bien évidemment. Merci Pierre Boudias, restez avec nous.
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Bienvenue à vous dans cette émission comme d'habitude, la troisième de cet été brûlant de 2026 avec la canicule, les incendies et tout et tout et tout. Voilà, on est traversé par ce temps et ce climat qui nous impose son calendrier. Et moi, j'avais choisi de réfléchir, de vous proposer un petit voyage dans des chansons justement sur le thème des départs en vacances dans un premier temps, des départs contraints. Et là, la troisième émission sur le thème des retours. Et puis voilà, j'adapte ça avec la chaleur environnante. Et je vous ai proposé donc, pour commencer cette émission, un titre que j'aime beaucoup. C'est « Emmène-moi, je ne veux plus voyager, ramène-moi à la maison » en quelque sorte. Et vous avez entendu la version de Graham Allwright avec comme co-chanteur Maxime Le Forestier. C'était en 1980 dans une émission de dimanche à la télé. Et au départ, il faut savoir que cette chanson « Emmène-moi », donc traduite par Graham Allwright et popularisée par lui ici en France en 1966, était en 1964 une chanson américaine, USA, Jack Clement et Alan Reynolds. Je vous en ai proposé un court extrait par Johnny Cash, et ça raconte l'histoire des hobos, H-O-B-O, des hobos, des homeless boys, des homeless bohémiens, les vagabonds, les trimardeurs, nous on dit les sans domicile fixe. Et pour prolonger cette ambiance-là, je vous propose une autre façon de voyager quand on est dans les ports et qu'on voit partir les navires et qu'on imagine que la misère serait bien meilleure au soleil. Il me semble que la misère serait moins pénible au soleil, vous avez compris. C'est « Emmenez-moi », 1967, Charles Aznavour, avec un mix d'une version de la version française et d'une version anglaise. L'album, c'était « Entre deux rêves ».

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J'ai prolongé ce standard de Charles Aznavour, Emmenez-moi, par ce petit pays qui n'en est pas moins excellent. C'est un titre de Gaël Faye en 2013 sur son album Pili Pili sur un croissant au beurre. C'est aussi le titre d'un livre, d'un roman qu'il a repris et qui a été un gros succès de librairie. Gaël Faye, mère rwandaise et père français, donc qui a dû s'enfuir du Burundi et qui revit, qui nous fait en tout cas partager cet espoir de meilleure vie là-bas. Dans la chanson, vous avez entendu les paroles en français, mais peut-être que vous n'avez pas eu ce qui est scandé par le chœur qui dit « Toute petite nation, grande nation, tu as été écrasée mais tu n'es pas morte, tu as souffert l'épreuve mais tu n'as pas péri, toute petite nation, grande nation ». On va enchaîner sur un titre d'une artiste que j'aime particulièrement, vous le savez, Michel Bernard. J'avais passé dans une précédente émission son titre Nomade avec Frédéric Bobin. Et là, je vous propose un titre de son dernier album de 2023, Miette. J'avais interviewé Michel Bernard et elle m'en avait parlé de ce titre, Où irez-vous maintenant ? Voilà, je pense que les paroles se suffisent à elles-mêmes, si ce n'est de souligner un petit fait d'actualité. Elle dit à la fin du refrain, si le maire de Riace, où irez-vous maintenant, si le maire de Riace est sous les verrous. Le maire de Riace, donc, c'est Domenico Luciano de Calabre, qui avait fait de l'accueil des immigrés et des migrants dans son village de Calabre une cause nationale et internationale reconnue, mais il avait été condamné par la justice italienne en 2021 à 13 ans de prison pour des mariages blancs, de l'aide aux migrants. Il avait fait appel. En 2023, sa peine avait été réduite de 1 an et demi et quasiment toutes les charges avaient disparu. Et il a été ensuite élu en 2024, donc aux européennes en 2024, au Parlement européen. Et là, en mois d'avril 2026, donc il y a 3 mois, il a été destitué par la justice italienne dans la procédure administrative, destitué de son rôle de maire. Donc c'est sans fin, même s'il a été reconnu au niveau international comme un des maires qui a le plus œuvré pour l'accueil des migrants. Et on va écouter donc cette chanson de Michel Bernard, Où irez-vous maintenant ?

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Vous êtes bien, décidément de mieux en mieux dans l'émission comme d'habitude, proposée et animée par Paul Sud, votre serviteur. Et vous savez qu'avec cette petite phrase rituelle qui suit le jingle des Zigzazou, on est à peu près tout juste à la moitié de cette émission, au mi-temps de cette émission, la troisième consacrée au thème du voyage, du nomadisme, des voyages d'agrément, des voyages contraints, de l'immigration. Voilà, vous avez entendu cette série que j'ai terminée donc après Michel Bernard par Gibraltar, le titre d'Abdelmalik 2006, qui se termine par des bruits de claquettes, de danse, ce migrant à Gibraltar qui danse pour oublier tout le reste. Et ça se prolonge donc avec les claquettes, le bruit de train de ce titre instrumental d'Ibrahim Malouf, ça s'appelle Diaspora. C'est sorti en 2007 et ça me semblait une bonne conclusion de cette séquence que je vous ai proposée. Alors dans la deuxième partie de cette émission, on va démarrer tout de suite avec un conseil. Et ce conseil, c'est Xavier Rude, qui est un auteur-compositeur australien qui en 2012 avait sorti un album Spirit Bird et un titre Follow the Sun. Et c'est ce conseil que je vous propose d'écouter pour démarrer cette seconde partie. Suis le soleil et le côté où le vent souffle. Quand ce jour est passé, respire l'air, définis tes intentions, rêve avec prudence. Demain est un nouveau jour pour tout le monde. Une toute nouvelle lune, un tout nouveau soleil, alors suis le soleil, follow the sun, la direction des oiseaux, the direction of the birds, la direction de l'amour, respire l'air, chéris cette respiration, demain est nouveau pour tout le monde, une toute nouvelle lune, un tout nouveau soleil, alors quand tu sens la vie s'abattre sur toi, comme un poids lourd, quand tu sens que cette folle société s'ajoute à la contrainte, promène-toi au bord du plus proche point d'eau. Souviens-toi de ta place, beaucoup de lunes se sont levées et sont descendues bien avant que tu viennes, alors de quel côté souffle le vent? Et que dit ton cœur? Suis le soleil, so follow the sun.

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Les Marquises, après Follow the Sound de Xavier Rudd. Ça me semblait une chanson qui parle de cet univers rêvé. Alors, pas forcément pour les habitants, mais en tout cas pour nous, l'imaginaire, c'est ce qui a guidé le voyage de Brel, qui est parti là-bas en bateau, en avion, et qui a écrit cette chanson qui est sortie dans son dernier album produit en studio. Et j'aime beaucoup, moi, cette version reprise par les Mountain Men, les hommes des montagnes, avec Mr. Matt à la voix, The Voice, il a fait le concours, et Bear Fautiano à l'harmonica. Et la bonne nouvelle pour moi, qui les aime, peut-être moins pour vous, c'est qu'ils repartent en tournée après 6 ans d'aventures individuelles, notamment le chanteur, ils repartent en tournée. Il y a toute une série de dates. Si vous êtes intéressé, regardez, ils vont peut-être passer par chez nous. On va terminer cette émission, cette série donc de 3 émissions d'été, avec le thème du voyage, du départ et de la séparation amoureuse, qui est quand même un des thèmes fondateurs de l'œuvre artistique en chanson, en livre, en nouvelle, en film, etc., etc. Et pour illustrer ça, une des chansons, une des multiples chansons, c'est celle d'Higelin, Part, dit-il, en 1978, lors d'une séparation dans l'album No Man's Land. Il reprend son accordéon. Pars, surtout ne te retourne pas, mais à la fin, la toute fin, reviens-moi vite.

0: Après Par de Jacques Higelin, je vous ai proposé un autre tube intergalactique de la chanson de départ Amoureux avec l'espoir du retour. C'est bien sûr Dis quand reviendras-tu de Barbara, interprété ici magnifiquement. J'aime beaucoup cette reprise de la grande Sophie, guitare-voix. Et guitare-voix, c'est aussi l'accompagnement qu'a choisi Mi Mitchell, M-Y-M-Y-T-H-E-L. Mi Mitchell, à qui j'ai consacré deux émissions et que je retrouve tous les ans à la fête de la chanson politique, c'est fin août, cette année c'est le 28 et le 29 août, à Mazères-sur-Salatte, juste en bordure d'Ariège. Et donc, cette chanson de Mi Mitchell, La La La, mon frère, voilà, me semblait un clin d'œil intéressant dans le prolongement de celle de Barbara. C'est issu de son dernier album, Un Monde. Et il y a un prochain album en préparation, là aussi. Alors, on va se quitter avec l'éternelle question. Partir ou bien rester, je ne vais pas y répondre pour vous, dans votre situation, dans votre vie, dans votre environnement. Voilà, parfois il faut rester, parfois il faut partir. Vous avez eu plein de pistes dans ces trois émissions et je vous propose de nous retrouver pour de prochaines aventures sur Radio Transparence et Oxygène FM à la fin de l'été. Là, il y aura une émission spéciale chanson, fête de la chanson politique. Et là, on va se quitter avec deux stars, Olivia Ruiz et Brigitte Fontaine pour
1: Partir ou rester.
0: Paroles de Brigitte Fontaine, musique d'Areski. À très bientôt.

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1: Merci de rester avec nous à l'écoute de RFI. Il est midi à Paris, 10h en temps universel. Le journal, c'est tout de suite avec vous, Karine Bellicha. Karine, bonjour.
2: Bonjour Caroline, bonjour à tous. À la une, les attentats du Hamas du 7 octobre 2023, 3 ans après, la société israélienne est toujours en état de choc et commémore toute la journée le pire massacre de son histoire, date qui marque un tournant pour toute la région et la dévastatrice campagne militaire à Gaza. Reportage dans l'enclave palestinienne dans un instant. Une région entière complètement bouleversée jusqu'au Yémen, où les Houthis alliés de Téhéran gagnent du terrain, multipliant les attaques, malgré la contre-offensive gouvernementale avec la pluie et l'aval de Riyad. Et puis nous évoquerons les suites du mouvement lycéen en France après la très forte mobilisation d'hier et les tentatives du gouvernement d'apaiser la crise avant un nouvel appel à battre le pavé de nouveau demain. Mais avant de développer ces titres, la saison des Nobel bat son plein. Médecine lundi, physique hier et place à la chimie aujourd'hui. Bonjour Simon Rosé.
3: Bonjour.
2: Le verdict vient tout juste d'être rendu par le comité Nobel et ce sont le français Henri Kagan et le japonais Kenzo Sohai qui sont récompensés pour des travaux sur la forme des molécules.
3: Et oui, car plusieurs molécules sont ce qu'on appelle chirales dans le jargon, comme les mains gauches et la main droite. Elles sont identiques, mais en fait, elles ne peuvent pas se superposer. C'est important parce que cette forme des molécules, elle a des effets sur leurs propriétés chimiques. Un médicament, par exemple, si l'un d'entre eux est efficace dans sa forme gauche, il peut en revanche être nocif dans sa forme droite. Et toute la question, c'est de savoir comment est-ce que la chimie choisit, comment, lors d'une réaction chimique, ça se fait qu'un côté apparaît plutôt que son image miroir. Henri Kagan et Kenzo Sohai ont mis au point une réaction chimique qui, spontanément, sans aucune intervention extérieure, aboutit toujours à la même forme. Dans le jargon, toujours, c'est ce qu'on appelle l'homochiralité. Et c'est une solution et une énigme chimique vieille de plus d'un siècle. Et pour cela, ils sont donc récompensés par l'Académie royale des sciences de Suède.
2: Les Français Henri Kagan et le Japonais Kenzo Sohai, donc, pour ce prix Nobel et le Nobel de littérature, ce sera demain avant celui de la paix, vendredi. Merci Simon Rosé. 3 ans après le 7 octobre, la société israélienne est toujours en état de choc, hantée par les massacres du Hamas, journée la plus meurtrière dans l'histoire du pays. Les hommages aux victimes ont se déroulé tout au long de la journée. Ils ont déjà commencé. Hommes, femmes, enfants massacrés dans les kibbutz près de la frontière avec Gaza et au festival de musique Nova. 1221 morts au total, en très grande majorité des civils. 251 otages emmenés de force dans l'enclave palestinienne. Le 7 octobre 2023, date de bascule pour la région tout entière face à la dévastatrice riposte israélienne. Gaza réduit en ruines, 74 200 morts palestiniens, 1,5 million de déplacés. Et malgré le cessez-le-feu, la situation humanitaire reste désastreuse. Il y a 3 ans, Israël bombardait des quartiers entiers dans le cadre de l'élimination ciblée de hauts responsables du Hamas. Le 17 octobre 2023, c'est le camp de réfugiés d'Al-Bouraj qui était visé. Plus de 120 personnes ont été tuées ce jour-là, dont des femmes et des enfants. Rami El-Megari s'est rendu dans ce quartier qui reste en ruine 3 ans plus tard. Reportage.
4: Ce quartier était très peuplé, très animé avant. Aujourd'hui, c'est vraiment très calme. On appelle cette zone le bloc 3.
5: Yad Jaber habitait dans cette zone résidentielle avant qu'elle soit détruite en 2023. Il y avait là une douzaine de maisons, de petits immeubles occupés par une dizaine de familles. Le regard triste, Yad contemple ce qu'il reste de son ancien quartier, dévasté par les bombardements. Des tonnes de gravats, des habitations toujours éventrées, la nostalgie l'étreint.
4: Oui, je me souviens, pendant les fêtes, nous étions tous ensemble. Tous les enfants venaient frapper aux portes des habitants pour leur souhaiter bonne fête. Ils étaient tous comme nos enfants.
5: La mémoire des habitants du bloc 3 est douloureuse. Moas Abdel Fattah a 21 ans et il a perdu presque toute sa famille lors des frappes. Ses parents, 2 frères et 2 sœurs.
6: Nous étions assis, moi et les enfants de mon oncle, devant la porte de la maison.
0: Les petits jouaient dans la rue. C'était de bons moments. Aujourd'hui, je suis marié depuis presque 2 ans. J'ai une fille. Si Dieu le veut, nous pourrons faire revivre l'arbre généalogique de la famille.
5: Il y a 2 mois, Moaz est revenu vivre dans son ancien quartier. Il y a installé une tente pour loger sa famille. Rami Almeghari dans la bande de Gaza, Frédéric Misselin, Jérusalem, RFI.
2: L'onde de choc du 7 octobre en Cisjordanie occupée aussi où les attaques des colons se multiplient depuis. Riposte meurtrière également au Liban contre le Hezbollah pro-Téhéran. En Iran même, aux côtés des Américains, toujours empêtrés dans le conflit. Une région complètement bouleversée jusqu'au Yémen. Les Houthis alliés de Téhéran ont multiplié les attaques contre les navires commerciaux en mer Rouge et avancent face aux forces gouvernementales alliées à l'Arabie Saoudite. Ils affirment avoir ciblé une nouvelle fois l'aéroport de Riyad ce matin à coups de missiles et de drones, malgré le déclenchement de la contre-offensive gouvernementale qui s'est faite avec l'appui et l'aval de Riyad, coordonnée avec les co-signataires du pacte de la Mecque. En effet, la Turquie, le Pakistan et l'Arabie Saoudite donc ont mis en pratique cet accord de défense mutuelle. Oriane Verdier, c'est une première pour cette alliance scellée il y a 2 mois.
6: Tout reste encore à définir, nous confie une source diplomatique pakistanaise qui célèbre tout de même la concrétisation de longues négociations. Le pacte de la Mecque associe la 2e armée de l'OTAN, la Turquie, la principale puissance du Golfe, l'Arabie Saoudite, et la seule puissance nucléaire du monde musulman, le Pakistan. Pour l'heure, Ankara et Islamabad ont simplement annoncé prendre les mesures nécessaires pour déployer des forces et des moyens militaires en Arabie Saoudite. Nous participons à des missions de reconnaissance, mais les combats sont menés par les forces saoudiennes, a précisé le ministre de la Défense pakistanaise lundi. Reste à savoir combien de temps les deux pays pourront rester en position défensive, écartés des combats directs. L'activation de ce pacte n'est pas uniquement destinée au conflit yéménite, c'est également un message envoyé à l'Iran, grand allié des rebelles yéménites. Le régime iranien pourrait à nouveau activer son axe de la résistance en mobilisant ses différentes forces alliées contre l'Arabie Saoudite. Ces derniers mois, par exemple, des tirs avaient visé l'Arabie Saoudite depuis le territoire voisin irakien, des tirs attribués aux milices chiites pro-iraniennes.
2: Journée de relâche entre 2 jours de manifestation. Les cours ont repris dans la majorité des lycées en France avec toutefois quelques blocages. Un nouvel appel à manifester annoncé dans la foulée des rassemblements d'hier, marqué par une grosse mobilisation des lycéens. Dans le calme, sans blessés graves, plus de 260 000 manifestants partout en France décomptés par le ministère de l'Intérieur. Les syndicats en ont compté le double. Le gouvernement tente d'apaiser la crise. Le ministre de l'Intérieur a annoncé la suspension de l'usage des grenades assourdissantes. Un manifestant de 15 ans avait eu la main arrachée lundi dernier. Une enquête est ouverte à Rambeng.
7: Cette décision est prise à la suite de l'émoi suscité par l'amputation de la main gauche d'un adolescent de 15 ans. Il manifestait devant un lycée de la ville de Lens, dans le nord de la France, lundi dernier. Laurent Nunez précise que la suspension de l'utilisation de ces grenades sera maintenue jusqu'à ce que la lumière soit faite sur les circonstances de cet incident. Il est question de déterminer exactement la nature de la grenade qui a arraché la main du lycéen. Selon le ministre de l'Intérieur, il est possible que ce soit une grenade assourdissante, contrairement à ce que les premiers éléments de l'enquête évoquaient, à savoir une grenade de désencerclement lancée par des policiers. L'enquête devra également préciser si l'adolescent a ramassé la grenade ou si elle a atterri sur lui. Mises à disposition des forces de l'ordre en 2022, les grenades assourdissantes sont conçues pour exploser rapidement avant d'être ramassées et relancées vers les policiers par des manifestants. Contrairement aux grenades de désencerclement qui projettent des galets de caoutchouc avec effet sonore, les grenades assourdissantes, elles, produisent un choc sonore douloureux qui oblige les manifestants à s'en éloigner très rapidement. Depuis lundi, une dizaine d'enquêtes sont ouvertes par l'IGPN, la police des polices, pour des incidents en lien avec la mobilisation lycéenne.
2: En tout, 215 élèves et 85 personnels de l'éducation ont été blessés et près de 800 policiers et gendarmes. Une nouvelle mobilisation est donc prévue dès demain pour dénoncer les classes surchargées, les absences de professeurs non remplacés, particulièrement dans les quartiers populaires, et les défaillances de Parcoursup, le système d'orientation post-bac. Plusieurs syndicats de l'éducation ont appelé à une journée de grève et de manifestation demain en soutien à la mobilisation des lycéens. Tout de suite, c'est 8 milliards de voisins avec Emmanuel Bastide. Bonjour Emmanuel.
1: Bonjour Karine Bellicha et bien sûr nous allons
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0: Bonjour à toutes et à tous. Aujourd'hui, on reçoit dans le studio d'Oxygène FM Vanina Leroux et Valérie Guillaudot de la télé Buissonnière. Bonjour à toutes les deux.
1: Bonjour.
0: Donc vous êtes ici pour nous parler de différents films, on va en parler plus tard. Mais pour commencer, est-ce que vous pourriez nous rappeler ce qu'est la télé Buissonnière, ce que vous y faites, vos différentes missions tout au long de l'année?
2: Alors, la télé Buissonnière, c'est un média participatif en Ariège. On fait des documentaires un peu partout sur le territoire, du Couserans à la Haute Ariège, en passant par Pamiers. Et un peu partout, on essaye d'être présente le plus possible. On adore aussi donner la caméra aux personnes concernées pour qu'elles se racontent elles-mêmes. Donc, on a une démarche participative le plus possible.
0: Et alors, où est-ce qu'on peut vous écouter? Où est-ce qu'on peut vous retrouver?
1: On a un site internet qui s'appelle latélébuissonnière.org. Vous pouvez nous retrouver sur les différentes plateformes. Et ensuite, on fait beaucoup de projections. Donc, 3 fois par mois, on va faire des projections dans des cafés, dans des cinémas, dans des salles des fêtes, dans différents lieux, même en montagne, dans des granges des fois, en plein air. Donc aussi, on a fait pas mal de projections plein air. Et à Pamiers, effectivement, on a une démarche qui a commencé il y a aussi 10 ans, puisqu'on est venu depuis le début de la politique de la ville, cette démarche de développement des quartiers qui va de la Gloriette au cœur de ville. Et on a travaillé sur principalement ce qu'on appelle des radioscopies d'un quartier par ses habitants, où on prend le temps d'aller faire du porte-à-porte, de rediscuter avec les gens. C'est un projet de médiation par l'audiovisuel afin de faire remonter la parole des habitants. Et suite à ce mois de porte-à-porte, on travaille sur des projets de films qui ont été proposés par les habitants, dont aussi pas mal de films qui sont faits avec des groupes de personnes, enfants ou adultes. Donc voilà, on en a fait beaucoup. Donc il y a plein de films qui sont accessibles, libres de droit, sur Pamiers, que vous pouvez trouver sur le site assez facilement, parce qu'il y a même une petite carte géographique et vous voyez tous les films qui ont été tournés, même selon la rue où ça a été tourné. Et voilà, donc on continue de faire ce travail-là encore aujourd'hui, en ce moment même.
0: Donc la télé Buissonnière, est-ce que c'est une association ?
2: La télé Buissonnière, c'est le nom du média et elle est portée par l'association Caméra au Point, qui rassemble un collectif de 8 réalisatrices.
1: C'est une association qui existe depuis 25 ans maintenant. Et à côté de la télé Buissonnière, on fait aussi beaucoup d'ateliers. On intervient dans les milieux scolaires pour faire de l'initiation audiovisuelle et apprendre à découvrir cet outil d'expression que peut être l'audiovisuel.
0: J'aime quand tu j'aimes, c'est le nom du documentaire sonore que l'on va diffuser dans quelques instants. Peut-être pour commencer, une présentation du J'aime, qui est quand même le groupe d'entraide mutuelle situé à Pamiers, qui accueille les personnes autistes et qui leur permet de se retrouver, d'échanger et de développer du lien social en toute sécurité et sérénité.
1: Oui, je pense que plus largement, ils accueillent des gens en fragilité psychique, Donc ça peut être de plusieurs ordres, les besoins des usagers du GEM. Mais effectivement, c'est toujours des lieux qui sont... Il y a de l'activité sociale, il y a des professionnels, mais ce qui est intéressant, c'est aussi de l'autonomie, le travail sur l'autonomie, puisque les groupes d'entraide mutuelle, alors nous, on fait plusieurs films dans toute l'Ariège avec les groupes d'entraide mutuelle, ils s'auto-organisent, donc c'est-à-dire que c'est vraiment les gens qui, les usagers qui décident de leur programme, c'est... Plus ou moins, c'est toutes les dynamiques associatives, elles sont plus ou moins développées selon les endroits, mais puis selon les périodes, il y a un moment où les noyaux durs associatifs ils sont moins importants, mais c'est vrai qu'il y a cet état d'esprit autonome. Magali Chaplan, qui a suivi du coup le groupement Le GEM en 2025, avait fait tout un travail sur l'accueil d'urgence de Pamiers, autour du 115. Et c'est vrai que leurs locaux étant juste à côté, il y avait eu des rencontres, des échanges et l'envie de travailler pour les uns avec les autres. C'est arrivé à ce moment-là. Donc là, on a à la fois s'imprégner, rentrer dans l'association, partager des temps de vie avec eux et puis essayer de réfléchir avec eux sur qui les motivait. Alors cette année-là, il y avait aussi un grand projet culturel. Vous pouvez aussi retrouver cet autre film sur le site de la télé Buissonnière. Voilà, J'aime quand tu j'aimes, c'est un film du printemps qui avait été fait au sein même de l'association avec le groupe Apaméen.
0: C'est à découvrir tout de suite sur les ondes d'Oxygène FM. J'aime quand tu j'aimes.

0: vous portez quand?
1: Le 29.
2: On est allé en Corse, en Aveyron, en Espagne, en Ardèche. Moi, j'y étais pas, mais ils ont été à Seignos. En fait, on va de partout, quoi. Surtout dans la France, mais on peut faire quelques pays voisinages.
1: Ça te fait rêver.
3: Enfin, pas agence de voyage. En fait, nous sommes un GEM, pas une agence de voyage.
2: Eh ben, elle m'a posé des questions, moi, je réponds.
3: C'est bien, James.
4: Justement.
3: C'est ce qu'il faut.
5: On fait un voyage par an.
2: Je dirais qu'on les a préparés au mois de mars. On a fait 2-3 réunions et là, on a calé la dernière mercredi. Et on part à 13h et après, on va profiter des vacances. On va faire des activités un peu chouettes. Il y a l'aquarium, le Fort Boyard, des petits marchés, des balades.
1: Une peine à la vie.
6: Mais je suis co-président du GEM depuis cette année. J'ai eu envie de m'investir. On a eu une période l'an dernier où il y avait un peu des conflits, tout ça. Et j'ai eu envie de m'investir pour participer et essayer que ça se passe le mieux possible. Donc, pourquoi je suis arrivé au GEM? Eh bien, parce que je vais au CMP deux fois. Il y avait une affiche que je trouvais assez bien faite où on voyait un poisson rouge dans un bocal tout seul et de l'autre côté, plein de poissons rouges dans un autre bocal. Et il disait de ne pas rester seul dans son coin et de venir rencontrer ceux du GEM. Et voilà, moi, dans la vie un peu courante, avec des problèmes psychiques, j'ai eu beaucoup de problèmes de vie sociale depuis la fin du collège. Et de voir du monde au GEM, dans une ambiance bienveillante et tout ça, ça m'a permis de reprendre un peu pied dans la vie, de revoir du monde, et voilà, et d'enclencher tout ce qui s'enclenche derrière, retrouver du travail. Là, j'ai rencontré ma copine au GEM, ça a permis de construire une vie à côté aussi, avec tout ça, parce que c'est vrai que la solitude, avant, pesait beaucoup quand même.
2: Alors là, on est entré, on a préparé une salade de concombre à la grecque. En plat, on a préparé de la moussaka. Et en dessert, on a préparé une charlotte aux fraises. Et après, une fois que c'est tout préparé, on se met à table et on mange tout ce qu'on a préparé. Il y a des trucs, c'est quand même dur, mais dans l'ensemble, c'est facile et c'est bon ce qu'on mange. Parce que c'est du fait maison.
0: Ouais, j'ai fait des petits plats, mais après on pourra se servir avec l'autre plat. Hein.
6: C'est des adhérents de l'association qui constitue le bureau du GEM. On est 6 membres du bureau, donc 2 coprésidents, 2 co-trésoriers et 2 co-secrétaires à se réunir régulièrement et un conseil d'administration plus large aussi. C'est aussi pour ça qu'on est 2 à chaque poste, c'est que ça permet, s'il y en a un qui n'est pas bien, qui n'est pas là, qui est hospitalisé ou quoi, ça permet d'avoir quelqu'un qui puisse être là à sa place.
7: Je me suis fait élire, on m'a élu secrétaire, je l'ai fait pendant 1 an et demi. Et je trouvais que c'était très bien, ça permettait de s'investir à l'association, à faire le compte rendu des réunions, tout ça, et après le mettre sur ordinateur.
6: Joël, il a des facilités pour écrire, il écrit beaucoup de poèmes, ouais. De choses comme ça, il aime beaucoup écrire.
1: On va mettre dans le sac.
0: Plaisir.
2: Moi, t'as pas besoin de faire, c'est pour le café.
3: Ouais.
2: Alors, tu vois, là, un paquet, c'est 9,70 €. Je te donne 30 centimes, tu me donnes 10 euros.
3: Donc, je te donne 10 et tu me donnes 30 centimes. En plus, un billet. Le billet de Damien.
1: Ça fait combien de temps que t'es trésorière?
3: Ça fait, je crois que ça fait 5 ans. Il y a une année où j'ai fait un remplacement, donc 6.
1: Ah oui, ok, t'es commencé à trouver là.
3: Ouais, ça va, force. Ah, mais en fait, sinon, c'est pas un reçu qu'on aurait dû faire, c'est une facture.
6: Après, tout le monde n'est pas forcément malade. Hein. La base du GEM, c'est des gens seuls qui veulent voir du monde. Et après, il y a aussi, on est quand même pas mal, avoir des problèmes psychiques. Bon, moi, c'est plutôt psychotique. Après, je sais pas, on parle pas forcément toujours en détail de nos pathologies chacun aux autres. On essaye de... Voilà, c'est le GEM, oxygène et partage. Donc là, on vient pour... pour l'oxygène et me laisser ça un peu de côté, quoi.
7: En 43 ans et demi, j'ai écrit 5200 poèmes. Après, moi, je ne compte pas les brouillons, parce que des fois, je faisais des brouillons de 1 à 33 brouillons pour faire copie, pour faire un poème bien écrit.
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5: Plus à l'aise. Tu peux tout faire de cette couleur? Tu mets une autre peinture par-dessus, ça va se mélanger.
3: Ah,
5: c'est pas grave.
3: Ben, c'est du vert, donc ça restera du vert normalement.
5: Je vais récupérer un petit peu plus de peinture. Et un petit peu plus d'eau. Non, parce que tu vas repasser l'autre couleur sur le scotch.
3: Ok.
5: Comme ça, ça sera jaune dessous, mais c'est pas grave.
3: On essaye, hein?
8: Bon, on essaye, oui.
3: Ouais, ça devrait le faire.
2: Et en rentrant du GEM, moi je pensais pas que ça allait me faire autant de bien. Parce que quand l'hôpital de jour m'ont dit je vais au GEM, j'ai dit c'est quoi le GEM? Je pensais que c'était un musée, moi déjà à la base. Et en fait, non, c'était une association comme l'hôpital de jour, mais un mieux, quoi, parce que l'hôpital de jour, on va pas y rentrer dedans, mais ils nous infantilisaient. Et le GEM, justement, on est plus en autonomie, tu vois.
3: Responsabilisé, ouais.
2: Voilà, c'est ça. Et c'est pas mal. Si on a envie de fumer une clope, on fait une clope. Si on a envie d'aller voir le portable, on va voir une clope portable. Alors qu'à l'hôpital de jour, c'est pas ça du tout, quoi.
3: Et à l'école, l'hôpital de jour, j'ai l'impression. Il y a les règles à suivre et nous, on est les enfants qui doivent suivre les règles.
2: J'ai rencontré Mélodie qui m'énerve, je la considère comme une grande sœur. Pareil pour Jessica. Après, j'ai d'autres amis. Je les invite à la maison, des moments, ceux qui m'invitent. Enfin, on a une vraie complicité. J'aime de. Peut-être pas de lien famille, mais de lien assez proche quand même.
5: Et surtout. Pensez qu'il n'y a aucun jugement sur ce que vous faites. Je bande les yeux. On se laisse porter par la musique. Une musique toute douce.

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0: Maintenant, j'enlève mes yeux bandés. J'enlève mon bandeau.
1: J'enlève le bandeau pour poser ça.
0: J'enlève le bandeau, merci.
2: Quel dommage.
0: Qu'est-ce que ça vous inspire? Voilà, il y a du monde là. Là, il y a beaucoup de monde.
1: Ça me rappelle quand j'avais 3 ans peut-être. Et encore, je dessine mieux
0: ça. Qu'est-ce que ça t'inspire tout ça?
1: Le soleil, l'avion.
0: Ça c'est le sable?
1: Oui, ah oui, c'était le sable, c'est vrai. Oui,
0: j'ai remarqué le soleil.
3: Moi j'aime beaucoup faire des activités manuelles. J'ai du diamond painting, de la peinture sur verre, du tricot, enfin, je fais pas mal de choses en fait, là j'ai pas tout en tête. Et ça me fait du bien. Je sais pas comment expliquer, mais pendant que je fais ça, je pense pas à mes problèmes en fait. Et ça me fait du bien de créer des choses et de me dire après, oh ben ça finalement c'est pas si moche que ça. Donc ça fait du bien quand même de se dire, j'arrive à faire quelque chose. Donc voilà. Ben, moi j'ai un trouble de la personnalité borderline. Donc je saurais pas trop expliquer en quelques mots ce que c'est. Mais ça m'a beaucoup empêché de vivre. J'ai été pas mal seule. Après avec une hypersensibilité émotionnelle et aussi sensitive, donc sensorielle, et franchement ça m'a beaucoup aidé. Il y avait avant le j'aime et après le j'aime, tout est différent maintenant. C'est pour ça que je veux pas quitter le j'aime, jamais. Jamais, jamais.
1: C'est tout ce que j'ai trouvé.
0: Et pourquoi cette phrase du coup, Mélo?
1: Parce qu'on a essayé de peindre des trucs de nature, c'était des phrases un peu de nature.
0: Est-ce que c'est pas aussi toi ta confiance un peu dans l'être humain qui est un peu abîmé et
1: ouais.
0: Tu te retrouves aussi dans le lien avec la nature?
1: Ah, c'est sûr que je m'entends mieux avec les chats qu'avec les humains.
0: Et pourtant tu dessines des cœurs.
1: Ouais.
0: Donc t'es pleine d'amour quand même.
1: Mais je vais rajouter une autre couleur peut-être.
0: Tu veux pas une autre couleur?
4: Non,
1: c'est juste le rigolo.
0: J'arrête alors.
1: J'ai plus envie.
0: T'as plus envie?
4: Non. Je crois que ça va me stresser.
0: Ça va te stresser. Ouais, parce qu'il y a un résultat qui ne plaît pas.
4: Non, non, c'est pas.
0: C'est pas l'aise avec la peinture.
4: Ça te charge?
3: Ouais, c'est pas mal, comme Mélo a dit, ça peut faire des trucs assez sympas sans s'en rendre compte. Et moi je trouve qu'il y a des tabous qu'elles ont fait, les filles, c'est formidable.
0: Vous êtes amusés toujours cette histoire de vouloir faire joli.
4: Ouais.

0: C'était J'aime quand tu j'aimes avec Yuna, Mélodie, Marie-France, David, Damien, Joël, Denise, Jessica. 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
1: J'aime quand tu j'aimes, c'est le documentaire sonore que vous venez d'entendre sur nos ondes. Nous sommes toujours avec Vanina et Valérie de la Télé Buissonnière pour nous présenter ces différents documentaires qu'ils réalisent tout au long de l'année. Et un petit mot peut-être pour terminer cette écoute.
2: Magali a travaillé comme toujours, ça met toujours du temps à faire émerger la parole, surtout que là il y avait quand même de la pudeur à parler des problèmes psychiques que rencontraient les personnes qui ont été interviewées. Mais en y allant doucement, d'abord sans matériel, puis ensuite en introduisant doucement la caméra, elle a réussi à obtenir ses témoignages. Et elle a obtenu une matière assez riche au final, puisqu'il y a un deuxième film. Initialement, ce n'était pas prévu, mais il y a un deuxième film qu'elle a réalisé, qui s'appelle Folie douce, qui, elle, concerne plus une journée de rencontre entre plusieurs gemmes d'Ariège, qui a rassemblé du coup plusieurs groupes à Lavelanet autour d'une création du coup autour de la peinture. Et donc voilà, il y a ce deuxième film, donc si ça vous intéresse, vous pouvez le retrouver toujours sur notre site internet, latélébuissonnière.org.
1: Merci à toutes les deux, Vanina et Valérie, d'être venues nous présenter ce documentaire sonore, J'aime quand tu j'aimes.
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0: Et bonjour à toutes et à tous, vous êtes sur les ondes d'Oxygène FM et aujourd'hui nous accueillons Vanina Leroux, réalisatrice et intervenante pour la télé Buissonnière, ce média participatif porté par l'association Caméra au Point. Bonjour à toi.
1: Bonjour.
0: Et nous sommes également avec deux résidents de l'habitat inclusif de Pamiers qui vont pouvoir nous parler du prochain film réalisé par la télé Buissonnière. Bonjour à tous les deux. Donc nous sommes avec
2: Bonsoir.
0: Antoine et Michel.
3: Bonsoir.
0: Le prochain film qu'on met à l'honneur aujourd'hui, il s'intitule « À la croisée des balcons ». Et c'est un film que vous connaissez bien puisque c'est vous qui l'avez réalisé. Est-ce que vous pourriez nous raconter un petit peu comment ça a commencé?
1: Alors nous, on est arrivés avec Chloé, toutes les deux à l'habitat inclusif, et on avait envie, du coup, on avait entendu parler de ce projet qui naissait à la rue Eugène Duprat à Pamiers, et on avait envie de faire un film collectif, du coup, parce que la télé Buissonnière, c'est un média participatif, et donc on avait collectif, c'est-à-dire que vous avez pris les caméras et les micros pour raconter ce que vous aviez envie de dire. Et donc peut-être d'abord, Antoine, tu peux nous dire qu'est-ce que c'est un habitat inclusif et comment il est né ce projet.
2: En 2016, il est né ce projet, voilà. Au départ, ça devait se faire sur Foix. Bon, on a rencontré quelques difficultés. Il y avait un logement qu'on devait avoir, il n'était pas en très bon état. Du coup, ça n'a pas plu à l'association. Du coup, on a dit non. Après, on a eu une autre proposition vers Saint-Jean-de-Verge et tout ça. Bon, on a cru que ça allait se faire. On a attendu plusieurs mois, 6 ou 9 mois, on a entendu. Et à la fin, la dame nous a dit, ah, non, on ne vend plus le terrain. Voilà, et du coup, après, on a eu 1 an, 2 ans après, on a eu une proposition sur Pamiers. Si on voulait ce terrain, ce petit morceau de terrain, on a dit oui. Et là, les travaux on commençait à démarrer, on était tous contents, on commençait à voir le bout du tunnel et voilà. Et
1: ça s'est étalé sur combien de temps ce projet que tu souhaitais?
2: Je dirais moi 4 ou 5 ans quand même, je dirais moi, ça s'est étalé ce projet quand même. Hein.
3: Je crois que c'est 7-8 ans à peu près.
1: 7-8 ans, ouais. Et il a été porté par qui ce projet?
2: Au début c'était porté par Satellite 09 au début, parce qu'Andema et tout ça, ça n'existait pas. Arija 16 n'était pas encore sur ce projet, c'était Satellite qui le portait ce projet. Et après il est venu Arija Assistance qui s'est greffé à nous. Voilà, parce qu'en fait en 2019 ils ont créé un service d'aide à la personne pour les personnes autistes, du coup voilà, un service à domicile. Donc on a fait la connaissance de plusieurs AES, tout ça, qui interviennent à domicile. Et après du coup Réja 7 on commence à être intéressé par ce projet, ils ont proposé est-ce que ça nous dirait de diversifier le projet peut-être vers les seniors et tout ça. Au début, moi, mes parents, ils étaient au début un peu réticents, bon. Et après, finalement, ils ont dit oui. Et puis voilà, c'est comme ça que le logement inclusif, personne TSA et personne c'est âgé, quoi, est né, quoi, voilà.
1: Oui, parce que du coup, la spécificité de ce logement, quand même, c'est que vous êtes à la fois, il y a la moitié de personnes qui sont TSA, donc autistes, et la moitié des personnes qui sont seniors, personnes âgées. Et peut-être, Michel, est-ce que tu veux revenir sur comment on a travaillé ensemble pour réaliser ce film?
3: Déjà, l'origine du problème, comme nous, on connaissait pas trop, tu nous as mis, Chloé et toi, vous nous avez bien expliqué l'ensemble, pour que tout le monde comprenne bien, et qu'on donne notre accord. Et puis, en plus, après, ça s'est fait un petit peu par, on a prévu plusieurs dates, en fonction de, et ça s'est fait un peu au fur et à mesure, finalement. Au fur et à mesure du temps, des activités qu'il y avait, vous êtes venu à l'anniversaire, bon, après, une réunion, ça s'est fait un peu au fur et à mesure des activités. Bon, après, vous avez quand même une norme de date, quoi, quand même. Et puis, vous avez finalisé, mais je dirais, c'est au fur et à mesure qu'on mettait des dates, selon un petit peu ce qui se passait en déma, quoi. Ouais. Et
1: ça s'est étalé sur plusieurs mois.
3: Plusieurs mois, voilà. Avec des moments qui nous semblaient à nous plus creux que d'autres, mais sûrement pas à vous. Où il y avait plus, nous, on vivait plus intensément certains moments que d'autres, quoi. Mais voilà, finalement, voilà.
0: Alors on va certainement le découvrir aussi dans le film, mais comment cette cohabitation, elle s'est construite? Est-ce que vous avez un petit retour à nous partager ici sur les ondes?
2: Au début, ça a été un peu compliqué, surtout avec certaines personnes, voilà, avec les seniors, ça a été un peu compliqué. Au début, certaines personnes, au début, n'ouvraient pas trop partie de vos activités, voilà, c'était un peu compliqué. Comme certaines TSA n'ouvraient pas trop partie de vos activités. Donc, du coup, c'était un peu compliqué, voilà. Bon, maintenant, ça commence à aller mieux. Certaines personnes participent un peu plus chaque jour, c'est très bien. Voilà, bon, on entend normalement un locataire TSA qui devait venir, mais bon, ça fait plusieurs mois qu'il nous dit « je veux venir à l'habitat » et finalement, il ne vient pas. Alors du coup, ça met en difficulté les animations, ça met en difficulté un peu tout le monde. Donc bon, j'espère que cette histoire va se régler le plus vite possible et qu'on puisse avancer, que dans 5 ou 6 mois, les choses soient parfaites et qu'on en voit le bout du tunnel, parce que j'aimerais bien que les choses avancent, quoi. Du mieux possible, voilà, quoi. Après, peut-être que je suis un peu trop direct, peut-être, dans mes propos, peut-être, ou trop, je sais pas.
0: C'est ce que vous ressentez, donc, en fait, c'est la réalité. Et vous, de votre côté, Michel ?
3: Eh bien, alors, ça s'est fait, moi, j'avais déjà entendu parler de ce système d'habitat, mais je savais que c'était rare, mais ça fait plusieurs années. Et il s'avérait que je cherchais un autre logement, parce que là où j'étais, ça ne me plaisait pas du tout pour plusieurs raisons. Et voilà, j'ai été contactée parce que justement, c'était un habitat inclusif, tout en sachant pas qui y aurait au départ. Je savais ce que c'était un habitat inclusif, mais il peut y avoir plusieurs sortes de populations, quoi. Et j'ai donc posé ma candidature et voilà, ça s'est fait. Donc effectivement, il y a 5 locataires seniors et 5 locataires TSA. Et la difficulté que l'on rencontre aujourd'hui, mais qui peut finir par aboutir, c'est qu'il y a certains locataires, je dirais surtout des seniors, qui ne tiennent pas à partager vraiment cette vie. Enfin, qui n'ont pas ce projet de vie ensemble. Ça ne veut pas dire qu'on est tout le temps, on est dans notre appartement, mais on peut avoir des quantités d'activités, soit de nous-mêmes, soit avec les animatrices, quand on peut et quand on veut. Et il y en a qui ne veulent pas encore. Alors, bon, on ne peut pas les obliger, il faut espérer que c'est l'idée de l'habitat inclusif. Si on ne veut pas partager ses activités avec... Le tout, c'est qu'on vive le plus harmonieusement possible, tous. Voilà. En fonction de se respecter, tous comme on est, et vivre le plus harmonieusement possible. Donc, forcément, quand il y en a 2 ou 3 qui ne sortent pas de chez eux, c'est un peu faussé, mais il faut espérer que ça changera, et puis que, voilà, théoriquement, je pense que ça devra finir par se faire, voilà. Il faut garder l'espoir, parce que l'habitat inclusif, ça doit pouvoir marcher. Je suis persuadée que c'est un système de location qui peut marcher.
1: Et ben du coup, on peut peut-être découvrir le film, où vous, notamment, vous abordez toutes ces questions-là, et puis on se retrouve après pour en rediscuter.
2: Et normalement, on arrive à notre destination finale, quoi, le logement inclusif d'Andema, quoi. Le logement du bonheur, comme je le dis.
3: Bonjour. Monsieur, tu pouvais voir un petit oiseau qui vient sur l'antenne, ça serait pas mal.
4: Accès autorisé. Accès autorisé.
2: Le projet est né en 2017, ça devait se faire sur Foix au début. Ils ne trouvaient pas d'autres facilités, tout ça. Et du coup, après, il y a eu parmi ces manifestés qu'on dit qu'ils pouvaient nous laisser un terrain dans la rue Eugène Duprat, du coup, à côté centre-ville et tout. Et là, du coup, mes parents ont dit oui et tout ça. Et c'est là que ça a pu se faire. Ça a pris quand même 3-4 ans pour que ça se fasse, quoi.
5: Je dirais tranquillement.
2: L'initiative du projet, il y a eu nous, il y a eu moi avec Denis, quoi, et une autre personne s'appelait Mathis, du coup, voilà. Et c'est pour ça que ça s'appelle Andema, quoi, ça veut dire Antoine, Denis, Mathis, quoi. Voilà, et après, il y a eu les autres qui sont venus, Agathe, tout ça, et on s'est connus, j'aime les bulles bleues, on s'est connus. Après, on a créé le groupe du samedi, quoi, avec d'autres personnes et tout ça. Et c'est là qu'on a appris à se connaître vraiment bien, tout ça, avec les animatrices et tout, avec Céline. Et c'est à Région Sciences qui ont proposé, qui ont demandé si ça ne dérangeait pas de mettre des personnes âgées qui seraient autonomes, seraient intéressées par les activités, tout ça. Parce qu'au départ, ça va être un logement que pour personnes TSA. Au départ, ça va être ça. Et du coup, on a fait la connaissance des autres personnes âgées, quoi. Voilà.
6: Parce
4: qu'après, sinon, les chansons sud-américaines, c'est toujours les trois accords principaux, quoi. Là, comme ça, mi, la, mi, re, comme ça.
6: Tout ce qui est le plus, qui vient de la nature, comme ça, vraiment le plus naturel, comme ça, là, c'est ce qui m'attire le plus. Parce que j'ai vécu là-dedans depuis que je suis née. Mais le tout petit appart où j'ai habité, c'était en plein centre-ville, c'était à la rue dans Paris. Il n'y avait pas un aussi grand cour ou le jardin comme ça, quoi. Alors moi, j'étais complètement enfermée dans ce deuxième étage-là, comme ça, là. C'était encore plus petit que ça. Qu'est-ce que c'était dur au départ, quand même. Et ça, qu'est-ce que ça me manquait, au moins, comme ça, la vie de campagne.
7: C'est un coin de campagne, donc pas magnifique.
6: Et c'est magnifique ce petit ruisseau. Ouais. Hein. Ça me fait aussi penser comme ça à tous les petits ruisseaux de cette taille-là, de la montagne plutôt. Ouais.
7: Ces petits ruisseaux alimentaient tous les maraîchers qu'il y avait, qui étaient un peu plus loin.
6: Oh, bah sûrement.
7: Il y avait même des cressonniers. Je sortais d'un appartement très très très sombre. La lumière n'y pénétrait quasiment pas. Et je déprimais. J'étais en train de mourir. J'en pleure. Mais dans ma tête, ça va un petit peu mieux. Du coup, je compte beaucoup sur ma présence dans cet appartement très lumineux pour reprendre goût à la vie. Qu'est-ce que t'as filmé ?
8: Le chien.
7: Le chien de qui ?
8: De la dame.
7: D'une dame que tu connais ou...
8: Non.
7: Non, comme ça, t'as pris un chien au hasard qui passait dans la rue. Ouais. Et alors, qu'est-ce qui...
8: Il était joli.
7: Ouais. Et toi-même, t'en as eu des chiens ?
8: Oui, j'ai Rush, moi, à la maison. Un whippet.
7: Ah, je connais pas. C'est quel genre ?
8: C'est ceux qui ont pas de poils.
7: Ah oui, c'est un petit chien de compagnie.
8: Un grand chien, Céline, elle a déjà vu.
9: Comment est-ce que ça porte ? Comment
10: est-ce que
9: ça porte ?
10: Est-ce qu'on est fort ? Bonjour.
9: Je suis la rigolomanie.
11: C'est une bonne maladie, la
12: rigolade. Ah ouais. C'est Pablo de maman qui fait quand les intervenantes elles viennent. La semaine. Elle fait Sandrine, elle vient presque tous les jours parce que Mélanie a son art et Sonia aussi, les deux. Je sais pas pourquoi. Il manque du personnel, disait Antoine Dejean hier soir.
9: Pardon ?
12: Regarde, il y a des chats. C'est la maison des chats ici,
9: oui,
12: j'ai trois
9: vrai.
12: Chats ici.
9: C'est vrai, il y a beaucoup de chats. Ouais.
12: T'as vu ?
9: Ça parle de chats. Mm-hmm. C'est vraiment, il a une belle vue. Et moi, je vois, voilà, je vois ça, là. Là, la partie là, et là aussi. Mm. Dans le premier, quoi. Mm. Voilà.
12: C'est bon. Hein.
9: C'est vrai que l'appartement par lui-même, il est bien, hein. Sûr, mais je regrette un peu quand même mon autre appartement, ça c'est sûr. Et j'entendais du bruit sur la route, il y avait les voitures qui passaient et les étudiants qui partaient. Donc je leur disais bon courage.
13: Oui, donc moi je suis arrivée début décembre 2013, donc il y a 12 ans et demi. Je ne connaissais pas du tout la région. Ma fille habite à Foix. Donc, elle a regardé dans les environs ce qu'il y avait. Et puis après, elle a vu sur Internet qu'il y avait un club. Bon, tu pourrais t'inscrire au club, maman. Voilà, au club à Pamiers. Voilà.
14: Et oui, moi aussi, au club.
13: Toi aussi.
14: À la chorale, à la danse et tout.
13: Voilà. On est au même étage, au troisième.
14: Et oui, on est au troisième,
13: oui.
14: C'est celui-là.
13: Voilà.
14: C'est
13: celui-là. C'est juste mitoyen avec celle-là.
14: Tout à fait.
13: Voilà, au troisième.
9: Avant l'immeuble qui est construit, qu'est-ce qu'il y avait avant ?
13: Avant, c'était un jardin. Oui.
14: Mais les arbres fruitiers.
13: Ah oui, oui, oui. Tout a été rasé. Sauf le cerisier.
14: Oui, voilà, sauf le cerisier.
13: Oui, oui. Et ils ont les promoteurs là, ils ont accepté de garder le cerisier, mais seulement bon, on y est allé avec Guillaume.
14: Mais on peut plus y aller maintenant.
13: Mais maintenant ils ont fermé, donc on peut plus y aller. C'est réservé aux habitants. Remarque, c'est normal.
3: Ils ont dit en rigolant, on a perdu les cerises, mais bon, gentiment, c'est très gentil. Donc on avait envie de présenter, par exemple, parler des cerises. Hein, qui viennent cueillir les cerises avec nous. Qu'est-ce que tu en penses?
2: Ben, je trouve que c'est bien comme idée. C'est vrai que ça ferait venir les voisins, peut-être, et puis peut-être que ça pourrait permettre de tisser des liens d'amitié avec les voisins, peut-être aussi.
3: Ben, c'est le but.
2: Voilà.
3: Ouais, ben, tu vois bien. En espérant qu'il y aura des cerises. Hein.
2: En espérant, ouais.
11: Il y a un proverbe qui dira toujours, même qu'il est beau et tardif votre cerisier, pluie du printemps, pis qui vont s'y mettre dessous, les feuilles vont tomber et les fruits, vous n'en aurez plus.
3: Je cherchais un foyer sous le jardin de logement inclusif depuis que j'avais quitté mon mari. Mais je n'y avais pas sur le panier, si bien que dès que j'en ai entendu parler par Ariège Assistance, j'ai posé ma candidature sans grande illusion. Voilà, et puis ben, ça s'est fait. Ben, moralement, je pouvais plus. C'est pas la solitude. La solitude, je vis très bien tout seul, mais l'isolement social. Moi, j'aime bien avoir des gens, j'aime bien avoir la vie autour de moi. Il y a plusieurs sortes de logements inclusifs. Ça peut être plusieurs mixités sociales, ça va, tout ne présente pas la même. Moi, je trouve ça l'idée sympa. Le but, c'est justement de cohabiter le plus harmonieusement possible, avec chacun nos caractères, chacun nos différences. Et... Ben, c'est une réunion qui c'est sur comment peut fonctionner pour le mieux, harmonieusement, le bâtiment. Alors, décider, prendre certaines décisions, par exemple, il y a la salle commune. On va décider, je crois, si elle reste ouverte en dehors des heures des animatrices. Alors, pour moi, c'est important, parce que moi, c'est une réunion qui sera importante. Je me pose des questions là, depuis quelques jours. Je vois qu'il n'y a pas de mélange, et justement, c'est important. Et c'est dommage, parce que je trouve que tout le monde a apporté quelque chose.
11: Il n'y a pas besoin d'orchestre pour mettre l'ambiance.
3: Ah là, je suis d'accord avec toi. Il y a Philippe.
11: 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Merci.
15: Philippe, vous avez d'autres idées par rapport à la dernière fois? Des Michel?
2: On fera le premier grandi, ça me prend
3: rien. Quoi où? Quoi où?
15: Denis. Oh. Monsieur Prigas, comment tu as envie de... Qu'est-ce que tu as envie de dire? Pourquoi tu es là?
16: Je sais pas.
15: Tu vas parce qu'on t'a dit de venir là?
16: Oui.
15: Non.
16: Pas
15: que. Qu'est-ce que tu as envie de dire?
16: D'aller au resto plus souvent. T'as pas voulu, toi.
15: Qu'est-ce que ça veut dire, la vie quotidienne?
7: Oh, bah, genre les courses. Quand on se croise, qu'on se dise bonjour.
15: Voilà. Donc, ah oui, mais c'est vraiment au milieu, quoi. Parce qu'en fait, c'est la convivialité, c'est l'entraide, c'est le respect, voilà, la solidarité.
7: Au quotidien, voilà.
15: Donc ça, c'est vraiment au milieu. Alors, de personne à personne, est-ce que c'est la communauté ou est-ce que c'est le respect?
17: C'est dans le sens où... De casser un peu les différences dans le sens où on communique de personne à personne, quoi, tout simplement. Genre, j'ai envie de travailler, je travaille les autres, j'ai envie d'oublier qu'il y a l'handicap ou l'autisme, tu vois, de rentrer et puis être Agathe et puis basta, tu vois.
3: Et je sais que, simplement, j'ai retenu en particulier que tu étais musicienne,
17: ouais,
3: et que tu étais végétarienne.
17: Ouais.
3: Retiens des personnes ce qu'on veut, là.
17: Alors, c'est un peu en fousitou. Je fais des butternuts. Je vais y mettre après du tofu, rosso, ouais. J'aime bien. La tomate, c'est

0: tu y vas chez ta maman, c'est ça?
1: Voilà, chez ma mère.
0: Oui, qu'est-ce que tu fais exactement comme travail?
1: Je suis au montage industriel à l'ESAT.
0: À l'ESAT, d'accord.
1: J'aime bien l'ambiance qu'il y a autour, ce qui change par rapport à là où j'ai été avant à la fac, un peu le mine ordinaire entre parenthèses, c'est...

0: Donc c'est vrai que chez moi l'autisme avait été tellement léger, je ne savais pas ce que j'avais. Donc moi les premières recherches que j'ai sur internet, je pensais faire de la dépersonnalisation ou le dédoublement de soi. Enfin, je ramais un peu quoi. Et puis on a su et puis bon après ça a été la découverte quoi, mais ça a été un soulagement de savoir ça. Non.
1: Le minet, comment il s'appelle ton chat, Kiki?
0: Alors heureusement que je l'ai ici, ça me fait une bonne compagnie.
1: Bah oui, c'est une bonne compagnie. Ouais. Je me permets juste de regarder un bête, hein. Je regarde juste.
0: Ça fait... J'adore quand il fait les nuages gris comme ça, là. Ça.
1: Ah oui, t'aimes bien.
0: J'adore quand il pleut. C'est reposant, c'est relaxant, c'est...
1: À chaque nuage, c'est très différent. Oh, c'est pas le ciel bleu, c'est beau, mais c'est uniforme, quoi.
0: Je vois la maison là-bas, avec les grands pins, là. En gris là.
1: Ah oui, oui, oui, oui.
0: J'adore cet endroit. Non, mais j'aime bien se penser un peu au paysage, les thèmes dans Orgueil et Préjugés un peu.
1: Et c'est le romantisme.
0: Ouais.
2: À part que je vois plus mes anciens amis que j'avais sur foi, je les vois plus trop souvent maintenant. Mais bon, c'est comme ça, c'est la vie, bon. Moi, je suis à côté du travail aussi, c'est bénéfique et je peux me lever plus tard le matin. Des fois, c'est un peu difficile, des fois, j'avoue, j'ai pas envie d'y aller aux activités parce que je suis fatigué, j'ai envie aussi de me reposer, de penser un peu à moi. Ce serait bien que tout le monde ait participé aux activités. Comme ça, plus on est nombreux, mieux c'est, quoi. Ici, je me sens chez moi, ouais. Ici, je me sens vraiment chez moi, je suis tranquille, je fais ce que je veux, je m'organise comme je veux. J'ai pas besoin de l'avis de quelqu'un. Je suis libre, quoi. Je sais pas comment j'étais chez mes parents, où il fallait que je déclare tout le temps les choses, je demande des choses. Là, c'est vrai que maintenant, je suis tranquille, je fais ce que j'ai envie quand j'en ai envie. Voilà. Je suis en totale liberté, quoi. Voilà.
3: Je suis arrivé ici en 95. Vers 96, la cuisine centrale travaille tout le temps sur des livraisons à mirepoix que je leur apportais le repas au foyer. J'étais en train de livrer les barquettes quand Huguette m'a vu. Ça a été le coup de foudre. Tout le monde n'y pensait pas. Alors, vu que tout le monde n'y pensait pas, on a fait notre vie. J'ai assumé, j'ai suivi, j'ai fait les vacances avec elle. J'allais manger à Saverdun avec Pierrette. On a fait autant de fêtes de Noël et autant de jours. On a fait un aller-retour en toute vitesse. Et c'est là qu'il y a eu son cancer qui a déclaré. Elle avait 54 ans, putain de monde. Je veux me sentir. Je veux être ressourcé.
4: Bon, le téléphone.
1: Oui.
3: Oh, qu'est-ce que tu veux? On ne peut pas me laisser tranquille.

0: Bien.
1: Non, ça ne marche pas.
2: Mais si, j'en ai. J'ai vu tout à l'heure.
1: T'as vu. Voilà. Regarde tout le temps.
2: Voilà. Le reste, je laisse. Pour vous. Parce que comme ça, j'ai envie.
1: C'est une facture. Il y a Antoine qui va arriver bientôt, non?
3: Il arrive au bout, toi.
1: Je te l'avais dit que c'était une fronde.
2: C'est fronde. Voilà le travailleur.
1: Voilà le travailleur.
3: Ouais.
1: C'est ça que je t'envoie sur ce soir.
3: Mais oui, j'ai la batterie pour la Lidl demain. Ça va monsieur, vous allez bien me Thierry?
4: Ça va.
2: T'as pas fait tomber de palette aujourd'hui?
3: Non.
2: Ah non.
3: J'ai pas fait tomber de palette non aujourd'hui. J'ai tigué les maillons pour les appuis l'eau, j'ai tigué, ouais, je fais la soudure de finition, non, j'ai fait, ouais.
2: Vous avez des chaussures de sécurité,
3: on a les chaussures de sécurité, c'est obligatoire, ouais.
2: Pour la poussière, t'as pas de
3: Pour la poussière, on a une cagoule ventilée. On a une cagoule ventilée pour le meulage, en fait, une cagoule ventilée. Il y a un fil derrière et ça aspire les fumées, quoi, ça aspire les poussières, ouais, ouais, voilà.
1: Et nos voisins, là, on a rencontré quelqu'un
3: bien,
1: que,
3: ouais.
1: Que son chien, il bouffe trop, apparemment. Il a grossi, il trouve.
3: J'espère que les gens, je sais pas qu'est-ce qu'ils en pensent, ces gens du logement, ouais, je sais pas qu'est-ce qu'ils en pensent. Ça.
5: Parce que, je sais pas, parce que, est-ce que chez, Papou Manot, il y avait elle arrivait la fibre là-bas?
6: Moi, j'avais 5 ans, donc c'était en 1970. Donc j'étais de l'autre côté du terrain, là, qui est encore vacant. Le chalet, là, que vous avez à l'angle, c'était le chalet, la première maison que se sont construits mes parents. Alors, on s'était renseigné, quand on avait la pancarte, du coup, on s'était renseigné, on a attrapé à la mairie, on a eu le projet. Mais nous, on n'a absolument pas été informés. Rien du tout. Il y a le cerisier, il y avait des kiwis, il y avait des pommiers, des poiriers. Sur la parcelle. Mais il y a plein de gens qui venaient dans le quartier récupérer des fruits. Il y avait même des framboisiers dans les chemins, il y avait des figuiers, il y en a de moins en moins. Hein. Pour les gamins, c'est sûr que le quartier n'est pas le quartier que moi j'ai connu. Quoi. Parce que là, c'est sûr, quand tu vois les bagnoles partout, tu ne laisses pas partir ton gamin avec le vélo. Quoi. Pour y avoir un super quartier, mais bon, on verra. Le garder. Où tout le monde pourrait vivre tranquille, puisque l'objectif, c'est ça. Tous ensemble, tranquille, chacun à notre rythme, et voilà. Oui, et pas avec faire attention à tout et machin quand tu sors de chez toi, bon voilà quoi.
2: Oui, c'est vrai que là, des jeunes enfants, c'est problématique quoi.
6: Bah, disons que tu te retrouves dans comme si tu vivais en plein cœur de ville, dans un quartier où t'as pas. Alors que t'as des jardins, que t'as des espaces qui pourraient être verts, bon voilà, c'est juste paradoxal quoi. Mais quand les gens étaient dans leur jardin, on connaissait tout le monde. Tout le monde discutait, tout le monde savait que le petit c'était le petit de machin, voilà. Là, moi je vous avoue que j'espère qu'on va vous rencontrer à tous. Qu'on a l'occasion, parce que quand même, moi je passe devant tous les jours. Moi je m'étais dit, quand tout le monde sera installé, on pourrait inviter tout le monde dans le jardin, faire un petit apéro.
7: Il y a une peau de banane.
8: Ah bon?
7: Non,
8: j'ai pas mis de piège, Philippe. Je blague souvent, mais
3: bon. Bon, j'avais une petite question pour Agathe. Qu'est-ce que t'en as pensé du film?
9: Je trouve que le film ne représente pas vraiment la réalité des échanges entre nous. On espérerait avoir plus de liens qui finalement sont imagés et un peu rêvés dans le documentaire, mais qui ne sont pas présents actuellement. C'est un peu comme un doux rêve, quoi.
3: C'est vrai que ça manque de spontanéité, le film, ouais. Voilà, après, je comprends que bon, pour certains, c'est difficile. C'est vrai que dès le départ, il y a eu des ratés. Je pense l'explication envers le logement, voilà ce qu'il fallait faire, qu'il fallait participer aux activités. Je pense que ça disait mal expliquer les choses, voilà. Moi, ce que j'aimerais dans l'avenir, c'est que tout le monde participe aux activités, en osmose, qu'on soit tous présents, qu'on crée des liens entre les seniors et les personnes TSA. Voilà, qu'on fasse des choses ensemble, quoi.
2: Bon, moi, j'ai fait le même constat, mais j'essaie de l'expliquer en me disant que déjà, le bâtiment lui-même est très neuf, qu'on est arrivé petit à petit sans se connaître du tout, et que donc, c'est toute la mode de vie à inventer, à créer. Il faut espérer qu'avec le temps, l'expérience, ça va rebondir sur la spontanéité, sur la présence de tout le monde. Et puis, on va partir sur une note d'espoir que tous les balcons fleurissent.

0: Vous venez d'écouter le film À la croisée des balcons qui vous a été proposé par la télé Buissonnière. Et nous sommes toujours avec Vanina de l'association Caméra au Point et avec deux habitants qui ont eux-mêmes dirigé ce film, Antoine et Michel. Et du coup, c'est vrai qu'il y a plein de choses qui sont inhérentes à ce beau projet. C'est un projet qui a commencé fin décembre avec donc les premiers locataires. Qu'est-ce que vous retirez de ces premiers mois de cohabitation?
1: Ben moi je trouve que c'est bien, moi je suis très content d'être à l'habitat, voilà. Moi je suis arrivé le 22 décembre 2025, je suis arrivé à l'habitat, voilà. Bon, au début ça a été difficile pour moi parce que je connaissais pas la vie de Pamiers. Moi j'avais mes amis sur Foix, j'avais mes habitudes sur Foix, donc maintenant je suis habitué, voilà. Je suis content d'avoir fait la connaissance de mes locataires, de notamment Michel, de connaître Sylvie, voilà. Je suis très content et bon, c'est bien, on partage des activités ensemble, voilà. Et puis bon, voilà, on fait notre vie comme on peut, quoi.
0: Et vous, de votre côté, Michel, vous êtes arrivé quand de...
2: Moi, je suis arrivée fin février, hein, c'est plus récent. Bah, disons qu'au début, j'étais très utopiste, donc j'arrivais dans un... où tout allait être merveilleux. Bon, après, j'ai eu une petite période de déception quand j'ai vu l'attitude de certaines personnes. Puis maintenant, je suis devenue plus philosophe et je me dis que, bon, déjà, entre ceux qui veulent participer, ça se passe pas mal, déjà. Je trouve que déjà, c'est une bonne chose. Et que bah, ça devrait se faire. Alors peut-être que c'est une question plus générale de discussion. Qu'est-ce que c'est que l'habitat inclusif? N'y habitent que des personnes qui ont vraiment envie de partager ce mode de vie.

0: Après, j'ai un truc à rajouter par rapport à Michel, animatrice. Ben, en fait, il y a une animatrice qui est coordinatrice, voilà. Elle coordonne un petit peu la vie au logement, voilà. Elle fait les plannings, elle s'occupe par exemple de proposer des animations, voilà. Qu'ils soient pour les personnes TSA, aussi pour les seniors, voilà. Bon, elle nous propose qu'est-ce qu'on veut faire cette semaine, par exemple, je dis une bêtise, par exemple, est-ce que vous voulez aller à la piscine, est-ce que vous voulez faire, je sais pas moi, par exemple, aller marcher ou aller faire du sport ou faire plein de trucs, quoi. Voilà, elle nous propose et nous on propose et elle voit si c'est cohérent ou si c'est pas cohérent du tout, quoi. Voilà.
1: Oui, ce que vous verbalisiez tout à l'heure, c'est qu'il y a peut-être certaines personnes qui ne jouent pas forcément le jeu et qu'en dehors des moments d'encadrement proposés par les animatrices, il n'y a pas tellement de temps qui vous rassemble et ça fait partie de certains points peut-être un petit peu négatifs que vous vivez actuellement.
0: Oui, un peu, oui. Il y a certains moments où on n'est pas trop ensemble, où on ne fait pas trop d'activités. C'est mon regret, quoi. Bon, après, voilà, comme dit Michel, peut-être qu'à un moment donné, ça va peut-être venir. Peut-être que ces personnes vont peut-être finalement ouvrir les portes et venir. Mais bon, pour l'instant, elles ont du mal.
1: C'est peut-être le début aussi.
0: Voilà.
2: Oui. Moi, je permettrais d'ajouter que finalement, les personnes ne participent même plus aux activités communes. Hein. Non, elles ne viennent plus du tout. Hein. Ni avec les animatrices, ni... Donc, c'est leur mode de vie. Bon, elles ne veulent pas... Ils ne veulent pas vivre ce mode de vie.
1: Et vous avez l'impression que ce recul, il se fait plus de la part des seniors ou plutôt des personnes en situation de TSA ?
2: Des seniors.
1: Ouais. Et donc, c'est des personnes qui ne sont peut-être pas forcément là pour les bonnes raisons.
2: Pour moi, oui, c'est mon idée qui est très claire. Peut-être que je n'osais pas le formuler comme ça. Moi, je dis carrément que les personnes, on était averties, on savait ce que c'était. Et les personnes qui me disent que ce n'était pas leur choix, excusez-moi, mais je ne sais pas par quel...
0: Après, j'ai un truc à rajouter aussi. Après, les sélections des personnes des seniors, ça a été à Régie Assistance qui ont fait les sélections. Peut-être qu'à Régie Assistance, n'ont pas fait les bonnes sélections non plus. Ils n'ont pas sélectionné les types de personnes, quoi, les types de personnalités. Quoi. Après, voilà, je ne veux pas jeter la pierre à Régie Assistance. Bon, c'est sûr que ce n'est pas un boulot facile ce qu'ils font. Mais bon, ils auraient dû être plus regardants sur certaines personnes, sur les profils des personnes. Quoi.
3: C'est ce que tu dis d'ailleurs dans le film, que peut-être il y a eu une malinformation sur qu'est-ce qu'était un habitat inclusif et qu'est-ce que ça a impliqué.
0: Ça n'a pas été bien expliqué de la part d'Arige Assistant. Je pense qu'il y a eu des loupés, oui, je pense.
2: Alors, je dirais peut-être qu'il y a eu des loupés, mais que les gens n'ont peut-être pas voulu non plus comprendre. Et qu'ils ont peut-être vu dans le logement inclusif que, parce que ça allait être un logement neuf, voilà, très agréable à vivre, mais je pense, moi, ça m'a quand même été expliqué. Bon, peut-être que j'ai fait des recherches en plus, mais bon, ça a quand même été expliqué. Alice, qu'elle n'était pas au courant, mais bon, ça, c'est ce que... On peut pas savoir. Hein. Je sais pas quels critères ils ont été...
1: Et alors, pour peut-être terminer sur une note positive, vous, de votre côté, Michel, c'est une situation que vous connaissiez. Qu'est-ce que vous en retirez de positif ? Parce que j'imagine que de votre côté, vous allez vers, justement, vous avez cette envie de vivre ensemble. Qu'est-ce que vous en retirez de positif ?
2: Moi, je dirais que je suis en général très pessimiste, mais sur ce mode de vie, je reste... Peut-être utopiste, paraît-il. Moi, je suis persuadée que la différence fait la richesse et que vivre ensemble en étant différent, c'est une source de richesse et que c'est un mode de vie qui est amené à se développer.
3: Merci beaucoup à tous les deux d'être venus sur le plateau. C'était chouette cet échange. Et du coup, il y a en parallèle de ce documentaire, il y a aussi deux autres documentaires qui ont été réalisés à Pamiers et qui sont issus d'un travail de porte à porte. Et donc, ces trois films, ils sont à retrouver sur le site de la télé Buissonnière si vous avez envie de voir les images aussi.
0: Donc, je voudrais remercier la radio, la radio de nous avoir offert cette opportunité d'être enregistré dans ces studios. Voilà, je veux dire vous remercier Vaina et Chloé de nous avoir apporté ce boulot. Et puis je suis très content d'avoir participé à ce film, à contribuer à faire connaître l'habitat inclusif aux yeux des gens et d'apporter un regard neuf sur les choses, quoi. Voilà.
1: Et bien merci infiniment pour vos deux témoignages, Antoine et Michel, et merci Vanina de l'association Caméra au Point.

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0: Bonjour à tous les auditeurs et auditrices. Aujourd'hui, on se retrouve pour une nouvelle émission avec Jean-Michel, qui nous rejoint aujourd'hui pour cette nouvelle émission. Bonjour.
1: Bonjour Clément.
0: Comment vous vous appelez ?
1: Je m'appelle Jean-Michel. Mon nom de famille, c'est Petiot. Voilà. Je veux savoir autre chose.
0: Apparemment, vous avez une émission.
1: Oui. Je me suis trouvé embarqué, entre guillemets, dans une drôle d'aventure à laquelle je ne pensais pas initialement. Effectivement, je fais partie d'une association dont je parlerai peut-être tout à l'heure. Et pour les 40 ans de cette association qui existe au niveau national depuis 40 ans, ça me paraissait important de mieux la faire connaître. Et c'était... cette date anniversaire, pour moi, était un moment qui permettait de mieux la faire connaître. Et voilà, donc j'ai contacté Radio Oxygène, FM, pour qui me présentait l'association sous forme d'une interview que aurait fait quelqu'un de la radio. Voilà, donc j'ai eu rendez-vous, on a discuté un petit peu de... Qu'est-ce que c'était que cette association et qu'est-ce que je souhaitais faire découvrir. Et à la fin de notre entretien, qui était un entretien hors ligne, Léa m'a proposé que ce soit moi qui anime les émissions. Et ce que je n'avais jamais fait de ma vie. Voilà, donc j'ai commencé... un petit peu impressionné par cette responsabilité à laquelle je ne m'attendais pas. Et c'est vrai que j'avais proposé que des personnes qui interviennent dans notre association puissent venir témoigner un peu de ce qu'elles faisaient elles, en tant que professionnelles et ce que nous, on faisait en tant que bénévoles de l'association. Voilà, on s'est parti comme ça d'être demandeur d'une émission en tant qu'interviewé, je me suis retrouvé intervieweur. On appelle un renversement de situation.
0: Alors, votre émission s'appelle Aidant Aider, c'est ça ?
1: Ça s'appelle Aidant Aider, oui. Il s'agit de présenter ce que donc, l'association dans laquelle je suis un bénévole actif, on appelle un militant même, mais un bénévole surtout, puisse présenter ce qu'elle propose pour des personnes qui ont une maladie très difficile donc ce qu'on peut leur proposer, surtout ce qu'on peut proposer aux personnes qui sont avec, qui les accompagnent, qui les aident. D'où l'expression aidant aider. Au départ, notre objectif, c'est d'apporter un accompagnement, un soutien aux aidants des personnes qui ont une maladie particulière, dont je vais donner le nom maintenant, qui s'appelle la maladie d'Alzheimer.
0: Pourquoi vous avez appelé cette émission Aidant Aider ?
1: Aidant Aider. Oui, Aidant Aider, effectivement, parce que on voulait mettre l'accent sur l'aide que les personnes apportent aux personnes malades. Parce que les personnes qui ont cette maladie d'Alzheimer, progressivement, elles perdent des capacités. D'abord, des capacités de mémoire. C'est un des symptômes les plus marquants de la maladie d'Alzheimer. Mais elles perdent aussi, progressivement, la capacité à exercer des activités. C'est-à-dire de penser comment je vais faire pour faire cette activité. Donc, il faut que quelqu'un soit avec elles pour... les aider. Donc, c'est pour ça qu'on appelle ça des aidants familiaux ou proches aidants. Et voilà, pour répondre à ta première question. Mais je pense que tu en as d'autres, donc je vais te laisser un peu aussi faire ton travail d'intervieweur.
0: Qu'est-ce qui vous a poussé à faire cette émission ?
1: Voilà, ce qui m'a poussé à faire cette émission, c'est essayer de faire connaître aux aidants, aux personnes qui aident des personnes malades, tout ce que notre association pouvait leur proposer pour soit les soulager, les accompagner, Et puis, on a aussi, depuis peu maintenant, mis en place des activités dans lesquelles la personne malade et la personne aidante, c'est-à-dire la personne malade, c'est l'aider, hein, aidant, aider, ça veut dire, voilà, l'aidant qui aide, une personne qui aide, qui ne peut plus faire tout ce qu'elle pouvait faire avant. Et donc, et ces personnes-là, on essaye de leur proposer des activités ensemble avec d'autres personnes qui ont la même fonction, hein, des dents. Et là, en l'occurrence, les personnes qui ont la même maladie, qui est une maladie donc du cerveau, hein, une maladie qui détruit progressivement, malheureusement, certains neurones et qui rend la vie quotidienne extrêmement difficile lorsque le cerveau, c'est quand même une des parties les plus importantes de notre organisme.
0: Pourquoi vous avez choisi cette thématique ?
1: La thématique est dans l'idée ?
0: Oui.
1: Alors, je vais parler de ma posture personnelle. Moi, ma maman a eu cette maladie et à l'époque, l'association en Ariège ne fonctionnait pas pratiquement plus parce qu'il n'y avait pas suffisamment de bénévoles pour la faire fonctionner. Et j'ai dû me débrouiller un petit peu tout seul pour soutenir ma maman, pour l'aider. Je me suis trouvé dans une position d'aidant, mais sans avoir d'autres personnes qui puissent me donner des conseils, me donner simplement partager des moments avec moi, parce que c'est extrêmement difficile au niveau émotionnel que de voir une personne qui perd progressivement ses capacités intellectuelle, hein, ses capacités cognitives, et puis progressivement même ses capacités à effectuer des actes de la vie quotidienne. Donc c'est en pensant à ce que moi j'aurais voulu comme aide, et j'aurais voulu savoir qu'une association comme celle-là existe, donc c'est une façon aussi de tendre la main aux aidants en leur disant, bah, écoutez, voilà, on vous explique par la radio ce qu'on peut faire pour vous soutenir, pour vous accompagner dans le cheminement que vous faites avec la personne malade. Et voilà, prenez contact avec nous. À chaque fois, on donne nos coordonnées, etc. Et on essaye de montrer la diversité des actions de façon à ce que quelqu'un qui est plus sensible à une action qu'à une autre puisse venir vers nous en disant « Ah oui, ça m'intéresse, ça, j'en éprouve le besoin ».
0: Sur votre émission, quels invités vous avez reçus ?
1: Alors, c'est à chaque fois j'ai choisi. Alors, j'ai fait des émissions très différentes. Ça a été un travail avec Léa au début sur la forme. Je dois te dire que quand elle m'a dit la première fois, oui, les sujets, l'émission, elle peut faire une demi-heure. Je trouvais ça très long d'être amené à présenter quelque chose pendant un temps aussi long. Et je me dis non, on fera un quart d'heure, c'est déjà beaucoup. Et en fait, non. Et les premières émissions, on s'est rendu compte parce que justement il y avait un intervenant, c'est-à-dire que moi je faisais un peu le même travail que toi, c'est-à-dire que j'avais des questions et puis j'avais des idées particulières sur la façon de mener l'entretien, et l'intervenant est soit un professionnel qui intervient dans les ateliers qu'on propose. Par exemple, je vais prendre un exemple concret, on propose ce qu'on appelle de la sophrologie uniquement aux aidants. C'est des moments où, avec un professionnel formé, qu'on appelle un sophrologue, les personnes peuvent apprendre à gérer leur stress, leur tension par des exercices de respiration, par des exercices de visualisation, etc. Et ça leur permet d'être déstressé, parce que voilà, la relation avec une personne malade qui peut être déconcertante, ça génère du stress. Un autre exemple, on mène des activités aussi avec un club hippique, un endroit où il y a des chevaux, un haras, Et les personnes, les professionnels, elles sont formées pour utiliser le cheval comme médiation dans la relation avec la personne malade. Et les aidants sont là aussi. Et il se crée quelque chose entre le cheval et la personne malade qui est extraordinaire. Enfin, moi, j'ai assisté à plusieurs séances. À chaque fois, c'est d'abord, on voit les yeux des personnes allumées au contact. Les chevaux sont particulièrement éduqués à cette relation. Et donc, j'ai interrogé la personne qui organise ses activités avec les chevaux et qui a expliqué justement pourquoi et comment elle procédait. Voilà, donc deux exemples, je pourrais en multiplier, puisque chemin faisant, depuis janvier dernier, on a réalisé tout à l'heure avec Léa qu'on en était à 7 émissions, ce que je n'aurais jamais imaginé auparavant.
0: Combien de temps dure globalement une émission ?
1: Eh bien, voilà, à ma grande surprise, elle dure au moins, enfin, en général, une demi-heure, voire trois quarts d'heure, puisque on a la chance à Radio Oxygène de ne pas avoir un format contraint. Et donc, selon, on va dire, les sujets, selon les interlocuteurs, on a des émissions qui peuvent être plus ou moins longues. Je vais prendre un autre exemple. J'ai interviewé par téléphone, et ça a été pour moi une grande première aussi, le docteur Lorenz Bory, qui est gériatre à l'hôpital du Chiva, à l'hôpital des Vallées d'Ariège. Et voilà, c'est quelqu'un qui est passionné par son métier. Il s'occupe des personnes malades de la maladie d'Alzheimer. Et il était, il y avait beaucoup de choses à dire. Et là, on a très largement dépassé les 30 minutes. D'autant plus qu'avant, j'avais commencé par interviewer la présidente de l'association. Voilà, donc c'est l'avantage d'une radio qui est ouverte comme Radio Oxygène, c'est que, voilà, on peut se donner du temps pour aller au bout d'un échange avec le professionnel que j'interviewe. Et ça, c'est vraiment très agréable.
0: Que sont vos prochaines émissions et vos nouveaux projets ?
1: Alors, on a fait presque tout le tour des ateliers qu'on mène actuellement. L'émission dont on a parlé ce matin avec Léa concerne les ateliers autour du tennis de table, ce qui peut paraître un petit peu surprenant parce que la maladie d'Alzheimer est souvent une maladie qui se déclare quand les personnes sont âgées. Et néanmoins, en mettant en place des formes adaptées, on n'est pas dans la compétition, on est dans une activité de plaisir. Eh bien, on a vu des effets bénéfiques sur l'attitude des personnes, sur le plaisir éprouvé, sur la transformation aussi physique, beaucoup plus de souplesse, etc. Voilà. Alors ça, par exemple, c'est quelque chose qui est réalisé dans l'accueil de jour de Tarascon. Nous, au niveau de l'association, on souhaiterait pouvoir mettre en place un atelier comme ça pour d'autres personnes qui ne sont pas dans un accueil de jour, qui sont à la maison avec les dents. Et j'ai lancé un appel à bénévoles. Voilà, j'ai dit, mais si quelqu'un qui pratique déjà, par exemple, le ping-pong, ou même s'il ne le pratique pas, quelqu'un qui a envie de venir nous aider pour mettre en place cet atelier, il y aura des professionnels formés pour gérer l'atelier, mais il faut quand même un bénévole qui soit là aussi pour l'organisation, les relations, etc. Voilà, c'était un appel à bénévoles. Voilà, le prochain que je voudrais faire, ça concerne les enfants, puisque j'ai, avec une autre bénévole, on est intervenu dans des écoles, à l'école élémentaire, avec des enfants entre le CE2 et le CMA, pour leur présenter cette maladie, Alors, je procède dans deux temps. D'abord, je leur demande s'ils savent ce que c'est qu'une association et à quoi ça sert. Donc, en général, ils ont donc déjà entendu parler. Et je leur dis, ben voilà, nous, notre association, on est des personnes qui se réunissons parce qu'on veut aider les aidants. On veut aider les personnes accompagner les personnes qui sont aidants de personnes ayant la maladie d'Alzheimer. Et puis après, voilà, je leur présente. J'ai un petit livret qui décrit des situations que des enfants ont pu vivre. C'est sous forme un petit peu de petite histoire. Et ce qui est à chaque fois me bouleverse, c'est que dans une classe de, on va dire, de 20 à 25 élèves, il y a au moins 4 ou 5 élèves qui connaissent quelqu'un qui a cette maladie. Et qui peuvent nous dire qu'ils ont été intrigués par cette maladie, déconcertés. Et voilà, comme on en parle, ça rend aussi leur place plus simple. Ils se sentent pas, entre eux, ils n'en ont jamais parlé. Mais comme là, on en parle avec eux et dans le groupe classe de façon très, très simple, eh bien, ils osent en parler. Et du coup, ça leur enlève un poids personnel aussi par rapport à ça.
2: Et alors,
1: oui, vas-y.
2: Je voulais te poser une question, Jean-Michel, parce que c'est vrai que maintenant, ça fait 7 mois que tu mènes cette émission, que tu animes cette émission des aidants aidés. Quelle a été l'émission que tu as préférée animer?
1: Ouf. Alors là, je sais pas s'il y en a une plus que d'autres. Parce que pratiquement dans chaque émission, avec lesquels j'ai parlé, j'ai pu participer à un de leurs ateliers et j'ai toujours des souvenirs émotionnels très très forts de quelque chose qui s'est passé dans l'atelier qui me montre que c'est important. Par exemple, c'est le cas pour l'équithérapie, pour les ateliers de médiation animale avec le cheval, où cette dame, qui avait Élise, pourtant des gros soucis de mémoire, s'est mis à parler espagnol. Le tennis de table où, en arrivant, une dame arrive avec une canne et puis après avoir échangé quelques balles avec l'animateur, elle rejoint le bus de... en oubliant sa canne, c'est aussi le bien-être qu'expriment les gens quand ils font de la sophrologie ou le plaisir de voir chanter. Par exemple, j'ai pas parlé de la musicothérapie, mais on a une personne qui les premières fois était très figée dans son expression à une personne malade, et maintenant quand on prend sa chanson préférée qui s'appelle La Java Bleue, elle a un sourire, elle est épanouie et on la voit, on voit ses lèvres chanter la mélodie, même si elle parle pratiquement plus parce que la maladie lui a fait perdre beaucoup de ses capacités et qu'elle est très en avant dans cette maladie.
2: Et oui.
1: En fait, c'est tous ces moments émotionnels où on se rend compte que ce qu'on fait est utile et c'est très fort au niveau... des émotions.
2: Oui, en tout cas, il y a eu de beaux moments de grâce tout au long de ces émissions. Et alors, il y en a encore une dernière qui est une ou deux dernières. On verra si les rendez-vous sont pris ou non. Et en tout cas, merci infiniment, Jean-Michel, d'avoir pris le temps de répondre aux questions de Clément.
1: Eh ben, je le remercie et puis je lui souhaite une belle aventure avec cette posture d'intervieweur radio, parce que on découvre effectivement dans l'interview, dans la relation à l'autre, on découvre la personne, on découvre ce qui la conduit dans ce qu'elle fait, ce qui fait ce qui la porte. Et c'est souvent très très fort comme sentiment, comme ressenti. Et moi, ça m'a fait beaucoup de plaisir de faire d'avoir cette mission, parce que c'est comme une mission quand même.
2: Et
1: de me projeter là-dedans.
2: La radio, ça permet plein de choses. Ça permet aussi de faire des retours sur l'expérience, sur le parcours. Toi, Clément, comment tu vis un petit peu cette année d'animateur ?
0: Bien.
2: Ouais, t'as quelque chose à nous partager ici? Une
1: Ah oui,
2: expérience?
1: ça
2: Parce
1: me
2: que
1: plairait
2: Clément, il
1: aussi.
2: en a reçu beaucoup aussi des invités.
0: Je dis les noms des invités?
2: Tu dis ce que tu veux. Tu dis s'il y a un moment qui t'a intéressé, qui t'a particulièrement marqué, un moment que t'as envie de partager ici.
0: Franchement, comme il a dit, il n'y a aucune. En fait, toutes les émissions m'ont plu. Du coup, il n'y en a aucune qui m'a. Que j'ai aimé le plus. Genre, j'ai tous aimé.
2: Mais il n'y en a pas une là que tu te souviens plus qu'une autre. Moi, je trouve qu'il y a eu des moments où tu étais plus présent qu'à d'autres, par exemple, tu vois. Ouais, je trouve, par exemple, que quand il y avait Cana, quand vous avez été interviewé les Restos du Cœur, je trouve que là, il y a eu des vrais moments de grâce où on vous a vu hyper enthousiaste, tu vois, même
0: C'est vrai
2: au
0: que ces
2: looping.
0: moments, c'est vrai que c'était bien. Parce qu'on sortait aussi, comment dire? Après, l'émission avec Kana, c'était du rap. Du coup, on connaissait un peu, du coup, on était à fond.
2: Il y avait Kino aussi qui a fait du rap.
0: Oui, lui aussi. Mais franchement, ouais, c'était pas mal.
2: Chouette. Bon, bah, en tout cas, merci beaucoup Jean-Michel. On va te laisser retourner à tes occupations.
1: Il n'y a pas de souci. Et puis, ça a été avec plaisir de permettre à Clément, voilà, de continuer son cheminement d'intervieweur et d'homme de radio bientôt peut-être. Hein,
2: Peut-être. Alors,
1: voilà.
2: c'était son premier phoneur pour le coup.
1: Eh ben
2: Première
1: voilà.
2: interview par téléphone avec toi.
1: Ça, c'est peut-être le moins facile dans un premier temps, mais on s'y fait parce que moi, j'en ai fait effectivement trois avec aussi Carole, hein, qui ne pouvait pas venir à la radio parce que ses horaires de travail ne correspondaient pas. Mais voilà, c'est aussi une façon. Dans sa tête, on imagine l'interlocuteur et ça nous oblige à être encore plus à l'écoute de ce qu'il dit pour pouvoir faire
2: Ouais,
1: cette
2: faut être bien
1: interaction.
2: concentré.
1: Voilà, il faut être concentré et puis trouver le bon moment pour glisser la question, c'est-à-dire laisser la personne finir sa phrase. Se dire, bon, est-ce qu'elle va redire autre chose ou est-ce que je peux maintenant poser mon autre question ou compléter? Et
2: Oui.
1: c'est ça qui est peut-être le plus
2: Oui,
1: délicat
2: c'est
1: par
2: pas évident.
1: téléphone à distance. Clément l'a très bien mené, c'est vraiment. Bon
2: Oui.
1: courage, Clément.
2: Bah oui, il est très fort. Bonne journée, Jean-Michel. À très
1: Allez,
2: bientôt.
1: bonne journée à vous. Au
2: Au
1: revoir.
2: revoir.
0: Et maintenant, après cette interview, nous allons écouter une musique qui s'appelle Maladie. Le morceau s'appelle Maladie. Le rappeur s'appelle Mauvais du Jo. Et normalement, vous devrez connaître pour ceux qui écoutent du rap.
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0: Bon, bah, du coup, vous venez d'écouter Mauvais Joe avec ce titre Maladie qui a été choisi par Clément. Clément, un petit mot sur ce titre, peut-être?
1: Il est nouveau.
0: Ouais.
1: Et j'entendais des copains à l'école qui disaient... il faisait que chanter cette musique, il faisait que en parler. Du coup, je me suis dit, je vais essayer de l'écouter.
0: Alors, ça change de Maître Gims. Et à ton avis, combien de vues sur YouTube?
1: 444 000 vues.
0: Non, on est quand même sur 8,5 millions.
1: 8,5. 1.
0: Et il est sorti il y a 11 mois quand même, donc c'est pas tout récent. Voilà. Du coup, un petit mot pour clore cette émission. C'est la dernière émission de l'année. Merci à vous d'avoir suivi tous les Planètes Jeunes. On vous retrouve à la rentrée, donc en septembre, avec de nouvelles émissions, avec Clément et Nayan, j'espère. Normalement, on vous retrouve.
1: Oui.
0: Super. Je vous souhaite à toutes et à tous, à toi Clément, de très belles vacances. Profite bien.
1: Merci.
0: Et on se revoit à la rentrée.
1: Oui.
0: Super.
1: Merci de m'avoir écouté.
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0: Bienvenue à Micro-Sillon, des interviews fantastiques. L'ambiance est bonne et le café est bon. Ah ça c'est vrai, on est très bien reçu. Bienvenue nouveaux compagnons, de la musique, de documentaire, etc. 20 minutes écoute notre émission.
1: Hommage spécial dédicace.
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3: Donc maintenant, vous allez entendre la chronique de la bêtise humaine de Christophe Louisor.
4: Chronique de la bêtise ambiante. Je dois avoir la langue trop pendue. J'ai, il y a quelques jours, manqué de me faire lapider à coups de pierre. Cela s'est passé dans notre beau pays des Lumières, où on nous parle d'obscurantisme. Non, moi je vous parle de bêtises fantastiquement magnifiques. Il y a justement une réplique qui sied à merveille à cette situation authentique. Ne sous-estimez jamais l'incommensurable et abyssale profondeur de la bêtise humaine. Nous sommes tous passés par là. Colère, haine, jalousie, orgueil, vanité, déni. Je reviens à mon histoire et au fil de mes péripéties. Je me devais de me taire ce jour-là et de leur laisser mon téléphone, dont je ne savais trop que faire. Aussi, je me défends. Comme un beau noir, ce n'est que pour la rime, dont je ne suis pas avare. Je me protège littéralement dos au mur de l'association. J'évite des pierres grosses comme deux fois mon poing. Elles fusent et jugent de mon habileté pour les éviter tel un samouraï rusé. Je protège même une dame qui passait par là, arrivée à son travail, à côté, en retard. Cela s'arrête enfin, au bout d'une quinzaine de pierres. J'ai sauvé aussi ma guitare. Mais là, je fais face maintenant à 15 policiers alertes. Ils me reconnaissent, connaissent ma schizophrène de fille qui fugue avant même de me contrôler. Ils me donnent même des nouvelles de mon ex-compagne et de ma fille qui fugue souvent à 18 ans vers la campagne. Moi, gêné, je ne porte pas plainte. Pressé de m'en aller, je repars interdit d'association, de lien social et de café. Une morale à l'histoire. À vrai dire, je me devais de me la fermer, je le sais. J'ai commandé justement un livre sur Musashi Miyamoto, un samouraï invincible qui parlait à l'époque de discipline, de contrôle et de calme. Je me devais d'ignorer, de montrer l'exemple, de me contrôler comme un homme doit faire. Le matériel que nous possédons nous possède, en fait. Miyamoto était d'une époque où la vie, la mort, les duels étaient choses sérieuses. C'était d'une autre ère. C'était beaucoup plus sérieux que maintenant. Je m'arrête là et j'espère qu'il y aura un prochain épisode. Je vous raconterai à nouveau des petites anecdotes de la bêtise humaine qui me font toujours assez rigoler. Une fois que je m'en suis sorti, que je suis resté vivant. Merci Seigneur. Et merci et bonne journée à tous.
5: La chronique musicale de Camille. Je vais vous présenter la chanson Cerberus, écrite et composée par Amandul II, et qui reprend au début un air traditionnel tzigane. Cette chanson est extraite de l'album Yeti, sorti en 1970 du groupe Amandul II. Amandul II est composé de Renate Knop au chant et au tambourin, de Christian Schratzfield au chant et aux percussions, de Chris Carrer à la guitare, au violon et au chant, de John Winzeri à la guitare et au chant, de Dave Anderson à la basse, de Peter Leopold à la batterie et de Folk Rockner au clavier. Bonne écoute.

0: Je vous présente une chronique que j'ai faite, moi, Jean-Noël, sur Pampelune et l'éclipse solaire, une sortie qu'on a faite entre nous, entre gens de Mécrocyon. Puis une chronique sur une randonnée qu'on a faite en Ariège cet été, une sortie organisée par Mécrocyon.
1: Prochain arrêt, les périples de Jean-Noël.

Nous sommes partis 5 personnes de Microsion à Pamploune pour une éclipse solaire le 12 août. Le départ était de bonne heure à Toulouse pour arriver le plus tôt possible à Pamploune, car nous y sommes restés qu'une nuit à Pamploune. En arrivant, nous nous sommes baladés dans la ville. Dans un magasin de la ville, nous avons fait une photo à 3 de Microsion avec une mise en scène, comme si nous étions à la feria de Pamploune, avec des taureaux.

0: à 30 km de Pamploune, à Barrasoam, en pleine campagne, où nous avons assisté à l'éclipse. Nous avons mangé dans un buffet japonais avec des tapas ce soir. Puis au retour, nous nous sommes arrêtés à 45 minutes à Bidar, dans la côte basque. Ce voyage n'était pas organisé par Microsion, c'était entre nous. Il aurait mérité d'être plus long, ce séjour, à mon avis personnel. J'ai passé de bons moments en tout cas, Jean-Noël. Nous avons fait une randonnée en Ariège au circuit de la chapelle d'Alzin, à 9 personnes de Microsion. La distance était de 7,25 km. Le début de la randonnée était pentu. Au sommet de cette montée, nous avons vu un beau paysage sur le Couserans, puis croisé des chevaux, des vaches, dans un paysage verdoyant de nature de la forêt d'Alzin. Sur le chemin de la randonnée, nous avons pique-niqué, puis certaines personnes du groupe ont pu acheter aux producteurs locaux. La montagne, ça vous gagne.
1: Des interviews diverses et variées.
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1: Vincent.
3: Bonsoir, donc je suis à l'expo de Banksy à Villefranche de Lauragais, de la Banksy Modeste Collection. Et je suis avec Louis qui est sérigraphe et scénographe, qui est aussi le fils d'un des gérants, on va dire, des chefs de ces expos en Occitanie du moins, je pense, ou plus même, voilà. Donc je vais laisser se présenter.
4: Alors oui, je m'appelle Louis Angle. Bon, comme ça a été précisé, je suis également le fils de Thierry Angle, qui est le gérant de la BMC, la Banksy Modeste Collection. Je suis sérigraphe et directeur artistique pour une maison d'édition qui s'appelle les Éditions Anagraphis. Et ici, je suis scénographe. C'est moi qui réalise la scénographie et qui fait la mise en place de l'expo.
3: Comment vous êtes venu à faire ça et votre intérêt par rapport à cet artiste inconnu et connu à la fois?
4: Alors, mon expérience dans la scénographie vient de mon métier de sérigraphe et de directeur artistique. La scénographie, c'est quelque chose que je fais depuis longtemps pour la maison d'édition Anagraphis pour laquelle je travaille. Et ensuite, ma présence ici vient des liens étroits justement qu'il peut y avoir entre cette maison d'édition et la BMC. Et je suis depuis peu donc le scénographe de cette exposition. Mon amour pour le travail de Banksy, il vient naturellement avec mon amour pour l'art, hein, parce que c'est un artiste inévitable sur la scène artistique mondiale. Et il s'avère en plus que c'est un artiste qui traite des thèmes militants, qui sont assez proches des miens, des thèmes humanistes et des thèmes anti-militarisme, anti-capitaliste, anti-société de consommation. Il s'avère que dans ma vie de tous les jours, je suis présent pour ces combats-là. Donc tout naturellement, je me suis toujours intéressé à... En tout cas, j'ai toujours eu un œil sur ce que faisait Banksy.
3: Comment expliquez-vous qu'il soit un peu, comme je disais à votre collègue que j'ai interviewé, comme les Daft Punk, pas avec un masque forcément, mais qu'on ne sait pas vraiment qui c'est, et en même temps, il est connu, il est célèbre, et qui ne veut pas se dévoiler. Est-ce que c'est qu'il a peur par rapport à, comme les lanceurs d'alerte, qu'il lui arrive quelque chose, à votre avis, ou quoi?
4: Alors, mon analyse, et ça en engage que moi, c'est que, étant un artiste de rue, urbain, en tout cas, donc vandale à l'origine, c'était nécessaire pour lui d'être anonyme, hein, comme tous les artistes vandales qui prennent possession de l'espace public pour offrir des œuvres à tous. Il était criminalisable, il tombait sous le coup de la loi, donc c'était naturel pour lui d'être anonyme. Et je pense que c'est resté une nécessité ou alors un désir, hein, parce que faisant partie de ce monde-là, de rester anonyme, ça permet également aussi d'avoir des positions affirmées sur certains sujets qui sont complexes. On le voit aujourd'hui dans la société actuelle, avoir des positions politiques et militantes, souvent ça peut attirer les foudres de certaines personnes. Être anonyme permet d'avoir un discours libre et engagé.
3: Malgré sa notoriété demander comment fait-il pour vivre, parce qu'il fait beaucoup de gratuits, comme là, sur cette exposition-là, que vous faites, on peut dire, en partenariat indirect, ou je sais pas comment le...
4: Il n'y a aucune forme de partenariat direct ou indirect avec Banksy. On essaye juste de respecter ce qu'on sait de sa pensée, afin de respecter au maximum ce qui lui appartient. Mais il n'est pas du tout partie prenante dans cette exposition. Hein. Il est anonyme, c'est un anonyme pour nous aussi. Ensuite, Banksy ne fait pas que des choses gratuites, il en fait beaucoup. Il demande à ceux qui utilisent son art de le rendre accessible gratuitement au grand public, hein, et de ne pas... faire de bénéfices avec l'exploitation et l'utilisation de ses œuvres. Ensuite, lui ne fait pas que des choses gratuites, hein, il fait même des choses extrêmement lucratives où, d'après ce qu'on en sait, il exploite la force de travail de personnes, étant donné qu'il vend ses œuvres, il a la chance d'avoir une cote sur le marché de l'art extraordinaire. Et du coup, donc, ce que je sais de sa capacité à financer, je ne sais pas comment dire ça, mais voilà, Banksy sait faire de l'argent. Je ne sais pas si je dois dire ça comme ça. En tout cas, on voit le prix de vente de certaines de ses pièces et sa notoriété et son talent le justifient.
3: Mais c'est paradoxal parce que, comme je disais aussi tout à l'heure à votre collègue, il a un certain seuil de vie, on va dire, niveau de vie, voilà, assez important. Et en même temps, il œuvre pour l'humanitaire, la déstigmatisation, qu'on est révolté par rapport à cette société actuelle.
4: Alors, je pense qu'étant donné qu'il est anonyme, on ne sait absolument rien du niveau de vie de Banksy. Peut-être que dans la vie, il roule en R5 ou en Maserati. Ça, vraiment, on ne le sait pas. C'est un des avantages de l'anonymat. Et je pense que, justement, il faut, quand on est militant, il est important soi-même de réussir à subvenir à ses besoins, en tout cas, au moins, de répondre à ses besoins vitaux, parce que pour pouvoir donner aux autres, il faut être en capacité de lutter. Donc, je pense que c'est important. C'est pour ça qu'on donne autant d'importance aux associations, au financement des associations dans notre démarche avec la BMC. C'est parce qu'on a profondément conscience que pour pouvoir donner aux autres, il faut avant tout pas avoir faim. Voilà. Il faut déjà subvenir à ses propres besoins pour pouvoir penser librement à donner de son temps à autrui. Et je pense que Banksy colle à ça. C'est-à-dire que c'est quelqu'un qui, après avoir largement répondu à ses propres besoins, se permet, comme ne le fait pas tout le monde, mais se permet de se tourner vers les autres.
3: Pour revenir un peu et finir cette interview par rapport à la BMC, comment fonctionnez-vous par rapport à ces expositions ? Vous êtes une association, une ONG, comment vous vous définissez et comment vous avez réussi à faire fonctionner ce concept ?
4: Voilà. Alors, il y a BMC est une association, je vais essayer de ne pas dire de conneries. La BMC est une association, non, en fait on a une association qui s'appelle Culture et Humanisme, la BMC est une entreprise, on a également un fonds de dotation, c'est un montage qui permet intelligemment de pouvoir reverser la quasi-totalité de ce qu'on encaisse et de ce qui dépasse de nos frais de fonctionnement. Et
3: une entreprise solidaire, on peut dire.
4: C'est ça, mais sauf qu'en France, c'est interdit. Vous n'avez pas le droit une entreprise capitaliste est obligée de faire des bénéfices. Vous n'avez pas le droit de reverser la totalité de vos bénéfices à des associations. En France, c'est interdit. Voilà. Une entreprise ne peut pas organiser son déficit ou quoi que ce soit. Et donc, il a fallu inventer un système légal pour que toute cette machine soit possible. Mais concrètement, nous, en fait, on fait un appel au mécénat, on récolte du mécénat avant notre venue dans une ville pour tenter de financer les frais de fonctionnement et de... Voilà, les frais de fonctionnement de l'exposition et de l'entreprise de stockage, de transport et tout ça. Et ensuite, ici, on fait un appel aux dons aux visiteurs. Voilà, et c'est principalement les appels aux dons et cette collecte de mécénat qui permet de financer d'abord la vie de cette entreprise et le montage des expos. Et tout ce qui dépasse est reversé d'abord au tissu associatif local pour financer les projets qu'ils nous présentent. Et tout ce qu'il reste ensuite va à SOS Méditerranée.
3: Mais merci à vous. Si vous voulez rajouter quelque chose comme vos futurs projet, d'autres expos à venir dans la région ou ailleurs. C'est encore top secret.
4: Non, c'est pas top secret, mais le programme, je dirais des bêtises, bon, on a beaucoup d'espoir de se développer à l'international, européen bien évidemment, mais on aspire à ça parce qu'il y a des gens qui luttent un peu partout et on a la chance d'avoir pensé et créé cette superbe machine qui permet c'est au-delà de nos espérances initiales, hein, se rend compte que ça fonctionne, qu'on fait vivre des associations grâce à ça, ou en tout cas on permet de financer financer certains de leurs projets. Financer la lutte de ceux qui se battent pour les autres était un rêve qu'on a réussi à toucher du doigt. Donc voilà, on aimerait le faire partout où il y a des gens qui luttent, c'est-à-dire partout. Mais pour le moment, j'ai pas de programme à annoncer parce que il n'est pas encore fixe.
3: Ok, et bien on va se dire bon fête le mur, parce que c'est le film d'actualité, cinéma de Villefranche de Lauragais, et c'est disponible gratuitement sur YouTube également pour ceux qui ont pas l'occasion de le voir dans les temps.
4: C'est ça, donc du coup merci beaucoup et je vous souhaite tous un bon film si vous foncez sur YouTube ou au cinéma de Villefranche.
3: Merci, bonne continuation, au revoir.
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1: Vincent.
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5: Bonjour chers auditrices et chers auditeurs. Moi, c'est le Julien Leblon Sound sur YouTube. Bonjour chers auditrices et chers auditeurs. Moi, c'est le Julien Leblon Sound et nous sommes le 28 septembre 2026. Qu'est-ce que le reggae ? Le reggae est un genre musical et mouvement culturel né en Jamaïque à la fin des années 1960. Issu de la fusion de ska et du rocksteady, avec des influences de rhythm and blues et de jazz. Quelle est la chanson de reggae la plus connue ? La chanson de reggae la plus connue au monde est No Woman No Cry, No Woman No Cry de Bob Marley.

0: Qui est le père fondateur du reggae? Le père fondateur du reggae est souvent désigné comme étant Toots Hibber, chanteur du groupe Toots and the Metals, qui a utilisé le mot reggae pour la première fois en une chanson en 1968, Do the Reggae.
1: Yes, sir. One.

Comment s'appelle la danse du reggae? On danse le reggae en bougeant le corps de façon souple, relâchée et rythmée sur le tempo lent et syncopé de la musique. Quelle est la capitale du reggae? Kingston, la capitale de la Jamaïque, est reconnue comme la capitale mondiale et le berceau historique du reggae. Naissant du genre, le reggae est apparu à Kingston au début des années 60, issu de l'évolution du ska et du rocksteady. Quartier emblématique, des secteurs comme Trenchtown ont vu grandir ou s'inspirer des plus grands noms du mouvement, dont Bob Marley. Rayonnement international. Les studios mythiques de la ville, comme Studio One, ont permis à cette musique contestataire et spirituelle de conquérir la planète. Pourquoi Bob Marley se droguait-il? Bob Marley consommait du cannabis et la ganja pour des raisons spirituelles et religieuses liées à sa foi. La dimension spirituelle. Il considérait le cannabis comme une herbe sacrée et un sacrement. Dans la culture Rastafari, fumer le ganja était moyen de se connecter à Dieu, Jah. Il s'en servait aussi d'un outil de méditation et de réflexion pour élever son esprit. Quelle est la plus grande phrase sur la musique? La plus belle phrase sur la musique est souvent attribuée au philosophe Friedrich Nietzsche. Sans la musique, la vie serait une erreur. Autre plus belle citation célèbre, Platon, la musique donne une âme à nos cœurs et des ailes à la pensée. Ludwig van Beethoven, la musique est une révélation plus forte, plus haute que toute sagesse et toute philosophie. Qui chante reggae? Les grandes légendes internationales, Bob Marley and the Wailers, la figure mondiale et le roi incontesté du genre, Jimmy Cliff, un pionnier jamaïcain célèbre pour ses tubes comme Reggae Night,

Peter Tosh est membre fondateur des Wailers, devenu une grande voix rebelle. Quel est le plus grand festival de reggae au monde ? Le plus grand festival de reggae au monde est le Reggae Summfest, qui se tient chaque année en juillet. Le Reggae Summfest, lieu à Montego, Jamaïque, création en 1993. Particularité, il s'agit du plus grand rassemblement de musique, reggae et dancehall sur la planète, célébrant la culture jamaïcaine, avec des milliers de spectateurs et les plus grands artistes au genre.

Merci de m'avoir écouté. Si vous voulez écouter mon son, moi je suis sur la plateforme de musique YouTube. 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Merci.

0: Quel est votre héros préféré ?
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2: L'intérêt supérieur de la patrie commande à tous les Français libres de continuer le combat.
3: Nous sommes aujourd'hui le lundi 21 septembre 2026 et va suivre un échange entre Johan et Guillaume à propos des violences que l'on peut vivre, divers types de violences, et les divers lieux de protection, notamment les GEM et les CAS TTG. Johan.
4: Merci beaucoup Fatima de me donner la parole. Bonjour à vous tous, merci d'être là. Aujourd'hui donc on va vous parler d'un sujet dont on parle peu, mais que beaucoup vivent, les lieux de violence. Pas seulement les coups, les violences invisibles, celles qui se glissent dans leur famille, dans le travail, dans les institutions, dans la société tout entière, et même parfois à l'intérieur de nous-mêmes. Avec Guillaume. Guillaume, merci d'être là, bonjour à toi.
5: Bonjour Johan, bonjour Fatima.
4: On vient de deux endroits différents, mais on se rejoint sur un même registre, notre vulnérabilité. Moi, j'ai la chance de faire partie d'un CMP CATTG. Un CATTG, c'est un centre où on fait des activités associées au CMP. Et ici, le groupe d'entraide mutuelle, le GEM, Micro-Sillon, dont on fait partie, Guillaume et moi-même et Fatima. Un lieu où l'on peut arriver, repartir avec notre hypersensibilité, notre hyper-émotivité, ou vivre avec une bipolarité pour certains, et pour d'autres, une schizophrénie stabilisée par un traitement, on n'est pas jugé. Ce sont donc des lieux protégés. Et parallèlement, il y a le milieu ordinaire, le monde du travail, la famille parfois, un monde beaucoup plus dur et violent et totalement dans l'incompréhension. Un monde de requins où on ne peut pas dire « aujourd'hui je ne peux pas, je ne me sens pas bien, je ne me sens pas en forme aujourd'hui ». Alors aujourd'hui, on va mettre en lumière ce contraste et Guillaume, tu vas nous éclairer sur une violence très précise, très perverse, le gaslighting et cette idée de responsabilité partagée dans les violences intrafamiliales. Donc, est-ce que tu peux nous faire une mini-introduction de ce dont on va parler ? C'est quoi le validisme, le gaslighting ? Est-ce que je l'ai bien dit ? De manière introductive et succincte.
5: Merci Johan pour ton introduction. Merci. Alors, justement, peut-être que mon intervention va porter sur la définition de trois concepts clés, trois termes, qu'on peut dire qu'ils sont un peu du jargon de l'ordre de la psychotraumatologie ou psychologie en règle générale, qui viennent nous éclairer en fait sur des concepts et des fonctionnements de climat de violence qu'on peut retrouver à différentes échelles. Et donc on va parler peut-être de l'échelle de la société au sens large, du monde du travail, mais aussi des climats de violence intrafamiliales, et peut-être aussi faire part, entre guillemets, opposition, même si on va comprendre qu'il n'y a pas une telle frontière, des groupes d'entraide mutuelle ou un certain nombre de structures associatives qui viennent justement chercher à limiter ces climats de violence. Alors on pourrait commencer par gaslighting. Je crois que c'est un processus, en fait, je pourrais le qualifier de retournement de cerveau, en fait, où en fait il y a une inversion des rôles entre l'agresseur et la victime. En fait, l'agresseur va chercher à faire culpabiliser la victime et à faire porter la responsabilité des dysfonctionnements à la victime. Donc c'est un processus de manipulation, ouais, en fait. Et voilà, ça c'est gaslighting. Après, il y a la notion de validisme. Validisme, je ne sais pas si je vais arriver bien à le définir, mais c'est en fait on a fait une société pour les valides et que quand on est en situation d'handicap, on est mis en marge de ce fait-là, en fait, que la société et construite par et pour les valides. Donc elle marginalise, elle exclut comme ça, de manière consciente ou inconsciente, certaines minorités, certains publics. On peut en parler en santé mentale, mais on peut en parler aussi pour le handicap moteur. Voilà.
3: Et le troisième terme.
5: Et le troisième terme, c'est l'adultisme. Alors, si j'ai bien compris, c'est le fait que les adultes se sentent du fait juste qu'ils soient adultes, supérieurs aux enfants, par exemple. Un père de famille appuierait des dynamiques en fait d'oppression. Et l'adultisme, ça désigne un système de domination, de préjugés et de discrimination exercés par les adultes à l'encontre des enfants et des jeunes, fondés sur leur âge et leur statut. Ces notions de gaslighting, d'adultisme, de validisme, on les retrouve à plein d'endroits, en fait, et à toutes les échelles. Là, on peut faire des parallèles, on peut faire des parallèles réguliers. Là, en l'occurrence, le dernier exemple que j'ai en tête, c'est le Premier ministre Sébastien Lecornu qui vient faire une opposition de deux corporations, enfin en tout cas de personnes en fait qui étaient solidaires dans un même combat, c'est-à-dire face au feu des incendies en Gironde. Et en fait, il vient dire soit vous vous ralliez aux pompiers dans la solidarité, soit vous choisissez le camp des habitants du Porche qui ont tout perdu. Mais eux, ils sont sur un registre émotionnel en fait, et il vient disqualifier leur vécu de ce fait-là, en fait, en disant voilà, que l'émotion finalement c'est un motif de décrédibilisation de leur vécu, quoi. Et ce qui s'est passé au Porche, c'est les énormes incendies de Gironde qui ont ravagé des milliers, voire des dizaines de milliers d'hectares. Les pompiers sont sur le front, sont débordés en fait par manque de moyens. Et donc à ce moment-là, la préfecture va faire un choix de prioriser les moyens de défense de pompiers sur, je crois, le Cap Ferré. Et en fait, ils vont délaisser un village au centre des Landes qui s'appelle le Porge. Et tout va brûler et ses habitants vont tout perdre. Il y aura des centaines de maisons incendiées. Aujourd'hui, a posteriori, le gouvernement va chercher à opposer en fait deux corps en fait qui ont travaillé ensemble en fait pour essayer de sauver leur maison, que ce soit les pompiers, les agriculteurs, les habitants. Et ça, le gaslight, c'est une technique de manipulation où il va chercher à diviser les gens, en particulier de dire il faut choisir un camp. Soit vous choisissez par solidarité les pompiers, soit vous choisissez les habitants du Porche, mais il va les chercher à les discréditer parce qu'ils seront sur le registre de l'émotionnel. En fait, ils seront en colère et donc. Mais s'ils sont en colère, finalement, ça ne s'appuie pas sur des faits. Donc, ils sont potentiellement dans la manipulation. Et en fait, objectivement, celui qui manipule, c'est celui qui cherche à diviser, à opposer. Enfin, c'est très... c'est difficile même à définir. Cette violence, elle est silencieuse, elle est difficile à définir parce qu'elle est justement insidieuse, en fait. Ça fait presque partie de sa définition même.
4: Et on finira aujourd'hui par ça.
3: La boucle du 47e style, c'est le titre de la musique originale que vous allez entendre et que nous devons à Davy.

0: Une chronique de Julien Reynaud sur les grandes découvertes, troisième volet et fin.
1: Bonjour à tous. On est le lundi 21 septembre 2026, le jour d'automne. Je m'appelle Julien Reynaud. Je fais une chronique sur les grandes découvertes, troisième volet, suite et fin. Léonard de Vinci, né en 1552, mort en 1515, tout à la fois peintre, sculpteur, architecte, musicien, écrivain, philosophe et ingénieur, poursuivit la trame des Grecs de l'Antiquité. Et en l'avant observé les oiseaux, il reprit à son compte l'un des plus vieux rêves du monde, voler. On le doit les plans de plusieurs machines volantes, inspirées soit de la morphologie des rapaces, soit de la vie sans fin d'Archimède. D'abord, fortement soupçonné d'avoir partie liée avec la magie et par là même considéré comme hérétique, l'étude du corps humain obtient enfin droit de cité dans l'université, en Europe et aux États-Unis. Donc, la vulgarisation progressive des cours d'anatomie produisit d'heureux résultats. Le taux de mortalité post-opératoire diminua légèrement et les médicaments furent administrés en meilleure connaissance de cause. Vers 1440, survint un événement qui allait servir de catalyseur à toutes les connaissances du monde entier. L'allemand Gutenberg inventa l'imprimerie. Donc, la composition de textes par caractère mobile donne au livre un essor gigantesque. Désormais, tout chercheur pouvait publier au fur et à mesure le fruit de ses travaux.

La plupart des universités se mirent donc à faire paraître régulièrement des comptes rendus de leurs découvertes. Les souverains d'Europe et des États-Unis perfectionnèrent alors peu à peu les services de messagerie qui existaient dans leur État. Des cavaliers au service des grands et des monastères transmettaient de ville en ville les documents qu'on confiait. Comme on reliait les chevaux d'une auberge à l'autre, les nouvelles se transmettaient avec une action de célérité. Ces échanges de lettres, de documents scientifiques et de livres permirent aux savants du monde entier de comparer les résultats de leurs recherches et de bénéficier des découvertes de leurs confrères. Par exemple, le Danois Tycho Brahe et l'Allemand John Kepler entreprirent d'étudier le monde planète. Au fur et à mesure, ce dernier établit, entre autres, que l'orbite des planètes est elliptique et non pas circulaire, comme Copernic l'avait cru. Son livre, La Somme, compte les péripéties imaginaires d'un voyage dans la Lune.

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0: Une chronique de Zacharia va suivre immédiatement. La colère est mauvaise conseillère. Écoutez bien, parce que dans cette affirmation, il y a plusieurs nuances.
1: Zac, zone d'activité criminelle. Parce que la vraie criminalité, elle est rarement là où on nous dit de regarder. La colère est mauvaise conseillère. Bonjour à toutes et à tous. Petite question pour commencer. Ça vous est déjà arrivé de vous énerver pour presque rien? Un message qui arrive au mauvais moment? Quelqu'un qui vous coupe la parole? Un retard? Une remarque qui passe mal? Et là, ça monte. On répond trop vite. On parle plus fort. Parfois même, on dit des choses qu'on regrette quelques minutes après. Et là, on se dit « Bon, j'aurais peut-être mieux fait de me taire ». C'est exactement pour ça qu'on dit « La colère est mauvaise conseillère ». Mais finalement, la colère n'arrive jamais vraiment toute seule. Parfois, derrière une colère, il y a de la fatigue, du stress, des problèmes qu'on accumule, des choses qu'on garde pour soi. Et puis un jour, ça déborde. Et là, la petite goutte d'eau qui fait déborder le vase n'est pas forcément le vrai problème. Le vrai problème, c'est peut-être tout ce qu'on a accumulé avant. Et là, on touche directement à la santé mentale. Parce que prendre soin de sa santé mentale, ce n'est pas attendre d'aller très mal. C'est aussi reconnaître les signes. Se dire « Là, je suis fatigué. Là, je suis au bout. Là, j'ai besoin de souffler. » Et quand la colère monte, parfois, le meilleur réflexe, c'est de ne rien faire tout de suite. On respire, on prend 5 minutes, on sort prendre l'air, on remet la discussion à plus tard. Parce qu'une parole prononcée sous le coup de la colère peut prendre 2 secondes. Mais les conséquences, elles, peuvent durer beaucoup plus de temps. Et surtout, parler de ce qu'on ressent, ce n'est pas une faiblesse. Dire qu'on ne va pas bien, demander de l'aide, parler à un proche ou à un professionnel, c'est aussi prendre soin de sa santé mentale. Alors la prochaine fois que vous sentez la colère arriver, posez-vous simplement cette question. Qu'est-ce qui me met vraiment en colère? Est-ce vraiment cette personne? Ce message? Cette situation? Ou est-ce que j'ai simplement accumulé trop de choses? Parce que parfois, notre colère ne demande pas qu'on crie. Elle demande simplement qu'on l'écoute. Et finalement, peut-être que la vraie leçon, ce n'est pas d'apprendre à ne jamais se mettre en colère. C'est d'apprendre à ne pas laisser notre colère décider à notre place. Parce qu'une colère qu'on exprime peut blesser, mais une colère qu'on comprend peu nous apprend quelque chose sur nous-mêmes. Alors la prochaine fois que ça déborde, ne cherchez pas forcément à faire taire votre colère. Essayez d'écouter ce qu'elle essaie de vous dire. Car parfois derrière un « je suis énervé » se cache simplement « 1. Je suis fatigué, j'ai mal » ou même « j'ai besoin d'aide ». Et ça, c'est peut-être le message le plus important. Prendre soin de sa santé mentale, c'est aussi apprendre à s'écouter avant d'exploser. À bientôt pour une nouvelle chronique. Avant de laisser la colère parler à votre place, prenez le temps d'écouter ce que votre cœur essaie de vous dire.
2: Chaque jour, il faut s'y faire. Elle revient toujours, la colère. Chaque jour, elle nous effleure.

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9: Il est 17h à Paris, 15h à Dakar et 15h en temps universel. Et c'est l'heure du journal présenté par Karine Bellicha. Bonjour Karine.
10: Bonjour Anne-Cécile, bonjour à tous. À la une des attentats du Hamas du 7 octobre 2023, 3 ans après, la société israélienne est toujours en état de choc et commémore toute la journée le pire massacre de son histoire, date qui marque un tournant pour toute la région, avec notamment la dévastatrice campagne militaire à Gaza. Et puis nous évoquerons les suites du mouvement lycéen en France, appel de nouveau à manifester demain, des jeunes qui promettent une démonstration de force dans la rue encore plus massive. Les syndicats enseignants appellent les profs à les rejoindre, tous peu convaincus des tentatives d'apaisement du gouvernement. Et puis le dernier hymne argentin hier soir qui a retenti pour la fin de la carrière internationale de Lionel Messi, c'est à la fin de ce journal. 3 ans après, le 7 octobre 2023, la société israélienne est toujours traumatisée, hantée par les massacres du Hamas, 1221 morts au total, en très grande majorité des civils, et les otages emmenés de force à Gaza, à Sderot, en bordure de l'enclave palestinienne. Une soixantaine de combattants du mouvement islamiste avaient fondu sur la ville et tué plus de 70 Israéliens, laissant des habitants hébétés. Après l'attaque, cette agglomération de 40 000 habitants a longtemps été évacuée. Aujourd'hui, 90% de la population est rentrée chez elle, mais le traumatisme est toujours vivace. Comme pour Raïm Bouganim, il raconte son 7 octobre à Frédéric Misselin.
11: Ça, c'est le message que la municipalité leur a envoyé. Chers habitants, entrée de terroristes dans la ville.
12: Raïm se souvient, il y a 3 ans, il a passé de très longues heures enfermé avec sa femme et son fils dans l'abri sécurisé de sa maison. Raïm a gardé la vidéo et surtout la bande-son de ces moments effrayants. Les miliciens du Hamas tirent sur la porte blindée derrière laquelle il s'est réfugié avec sa famille. Les Bouganim sortent de l'abri quelques heures plus tard, sains et saufs. Un combattant du Hamas a été tué par des soldats israéliens. Il était tendu, mort, sur leur véranda.
13: Regarde, il était allongé là, tu vois là, juste là.
12: Malgré les séances de psychothérapie, la femme de Raïm reste traumatisée. Elle ne veut plus mettre les pieds dans la maison.
13: Ce jour-là, ça m'a pris une demi-journée pour nettoyer tout le sang. Ma femme a refusé de rester ici plus longtemps. Elle m'a dit qu'elle voulait qu'on s'en aille et jusqu'à aujourd'hui, elle ne veut pas revenir.
12: La femme de Raïm vit aujourd'hui à 20 km de Sderot. Son mari vient s'occuper de la maison familiale 2 fois par semaine, seul. Frédéric Misselin, Sderot, RFI.
10: Le 7 octobre 2023, date de bascule pour la région tout entière, la riposte israélienne menée après les attentats a réduit la quasi-totalité de l'enclave à l'état de ruine. Gaza, où encore 3 morts sont recensés aujourd'hui, près de 75 000 au total. 1,5 million d'habitants sont toujours déplacés. L'onde de choc se poursuit avec la guerre en Iran aussi et la situation toujours tendue sur les marchés. Les pays du G7 s'apprêtent à libérer jusqu'à 100 millions de barils de diesel et de pétrole dans les prochains mois, plus si nécessaire pour tenter de calmer l'inflation, alors que Donald Trump menace de bloquer les exportations américaines pour faire baisser les prix aux États-Unis, une perspective très défavorable pour le Royaume-Uni. Royaume-Uni, qui importe 55% de ses approvisionnements en carburant, dont plus d'un tiers provient des États-Unis. Cette semaine, le litre de gazole vient déjà de franchir, pour la première fois de son histoire, le seuil symbolique des 2 livres sterling, soit environ 2,40 € le litre. Les Britanniques dénoncent le manque d'anticipation de leurs gouvernements successifs. Reportage à Londres de Sarah Menaï.
4: Dans cette station-service de la banlieue sud de Londres, les automobilistes ont les yeux rivés sur le compteur. Pour remplir un réservoir familial standard, il faut désormais débourser 130 €, 38 de plus qu'avant le début de la crise. Alors pour beaucoup, la situation devient difficile.
7: On en arrive au point où je suis obligée de limiter mes déplacements.
14: Ça modifie votre mode de vie, ça change vos habitudes et ça vous limite dans votre liberté finalement.
4: Mais alors la crise était-elle prévisible, voire évitable ? C'est la question que se posent aujourd'hui les Britanniques. Après le début du conflit avec l'Iran et contrairement à ses voisins européens, le Royaume-Uni n'a pas constitué de stock, les gouvernements successifs préférant miser sur une accélération des énergies renouvelables. Résultat, aujourd'hui, le Royaume-Uni ne dispose que de 42 jours de réserve contre environ 900 pour l'Allemagne, la France et l'Italie réunies.
15: Vouloir privilégier l'agenda écologique est une bonne idée, mais avec le recul, ce n'était pas une bonne décision de la part de nos politiciens.
4: Pour répondre à la crise, Andy Burnham s'est dit favorable à la reprise des forages en mer du Nord, au large des côtes écossaises. Et en attendant, pour les automobilistes, eh bien beaucoup espèrent désormais une baisse des taxes sur les carburants. Réponse le 28 octobre à l'annonce du budget d'automne. Sarah Menei, Londres, RFI.
10: C'est un peu une journée de relâche entre deux manifestations en France. Les cours ont repris dans la majorité des lycées. Beaucoup d'établissements ont rouvert aujourd'hui en attendant la mobilisation demain. Mais des blocages se poursuivent tout de même, comme au lycée Colbert dans le 10e arrondissement de Paris, où une soixantaine d'élèves ont monté une barricade devant leur établissement. François Guedge, représentant syndical Force Ouvrière et professeur d'histoire géo, est venu soutenir ses élèves.
16: Nous avons fait une assemblée générale ce matin pour discuter de la suite à donner au mouvement. Nous avons voté à plus de 80% la grève pour demain. Nous, on n'a pas entendu une réponse du gouvernement. Bon, la plateforme, c'est une farce, hein. Tout le monde l'a pris pour une farce, les lycéens également. Nous, on est dans un établissement où les lycéens ont fait des revendications écrites très claires. Parmi ces revendications, il y a des revendications très précises. L'abolition de Parcoursup, la disparition de Parcoursup qui organise la concurrence entre lycéens, qui transforme toute filière, même non sélective, en filière sélective, avec des classements. Bon, ça, ils le verbalisent très clairement. On attend une réponse sur ce terrain-là. Alors, le Premier ministre a fini par dire, après plein d'hésitations, qu'il allait éventuellement ouvrir une concertation pour voir quelques amendements sur Parcoursup, mais c'est pas ça qu'on attend. Ça, c'est pour vous donner un exemple de l'absence de réponse.
10: Propos recueillis par Sylvie Coffi. En attendant, l'exécutif français tente de calmer le jeu. Sébastien Lecornu assure que la parole des jeunes doit être entendue, le Premier ministre appelant les élèves à s'exprimer au sein de leurs établissements, sans convaincre le principal syndicat lycéen qui dénonce une tentative de museler le débat, promettant en retour demain une plus grande mobilisation encore, avec un appel des syndicats enseignants à se joindre au mouvement. Le gouvernement promet aussi la suspension de l'usage des grenades assourdissante. L'une d'elles avait grièvement blessé un jeune de 15 ans lundi. Ce n'est pas suffisant pour le patron des socialistes, Olivier Faure, qui réclame aussi l'interdiction des lanceurs de balles en caoutchouc, les LBD. Il ne pouvait pas rêver mieux. Lionel Messi a fait ses adieux à la sélection argentine hier soir avec une ultime victoire 3-0 et un ultime but contre le Bénin. Un dernier match à guichet fermé suivi avec émotion par des millions d'Argentins à travers le pays. Notre correspondant Théo Conscience l'a suivi avec ceux qui n'ont pas réussi à décrocher une place pour voir la dernière de leur idole au stade monumental de Buenos Aires.
17: Au moment où l'hymne argentin commence à retentir, l'émotion est déjà palpable. Dans la fan zone, au pied du stade monumental, on s'époumonne. Sur l'écran géant, accompagné de ses trois fils, Lionel Messi peine à retenir ses larmes. Puis le match commence, le capitaine argentin tente sa chance sans réussir à trouver le but. À la 10e minute, le jeu s'arrête, une ovation s'élève et des feux d'artifice éclatent en hommage au numéro 10 argentin. Ce n'est qu'à la 71e minute que l'Argentine chavire pour de bon. Lionel Messi vient d'inscrire sur pénalty le but du 3-0. Le 126e et le dernier de sa carrière internationale. La voix chevrotante, Gabriel Lopez salue un modèle.
18: C'est un exemple en tant que footballeur, mais aussi en tant qu'homme. Un exemple de solidarité qui n'a jamais baissé les bras. Je suis ému car c'est le plus grand joueur de tous les temps qui s'en va.
17: Le match se termine. Dans le ciel de Buenos Aires, un ballet de drones dessine la silhouette de l'idole argentine soulevant la Coupe du Monde. Il va me manquer, s'exclame Thiago, 8 ans et des étoiles plein les yeux. Théo Conscience, Buenos Aires, RFI.
10: Voilà, c'est la fin de ce journal. Tout de suite sur le Pont des Arts avec vous, Nathalie Amar. Bonjour Nathalie.
19: Bonjour Karine Bellicha.
10: Et merci. On va parler humour avec vous.
19: Absolument, on est dans ce studio avec Noam Sinceau. Il est là, il vous entend.
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0: Plump avec Need You Know ici sur Oxygène FM. Bienvenue à toutes et à tous. C'est mercredi et donc le mercredi à 19h, qu'est-ce que c'est? Ben c'est en direct, c'est Stéréoxyde qui démarre ici sur Oxygène FM.
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0: Bienvenue à toutes et à tous sur Oxygène FM et Radio Balade. C'est Stéréoxyde que vous écoutez. On commence avec Hubert Félix Thiéphaine. Voici La Ruelle. Bienvenue.

0: Hubert Félix Thiéphaine ici sur Oxygène FM et Radio Balade. Vous écoutez Stéréoxyde. On va commencer cette émission par accueillir Oui-Oui, qui a quelque chose à nous dire par rapport à ce morceau, puisque c'est lui qui l'a choisi, et pour une bonne raison.
1: Eh bien oui, parce que malheureusement, monsieur Hubert Félix Thiéphaine nous a annoncé qu'il avait une maladie incurable. Donc du coup, il va finir sa carrière sur scène. Donc il veut faire une tournée d'adieu. Voilà, donc c'était un petit morceau pour lui rendre hommage et lui donner de la force en espérant qu'il puisse faire sa tournée au complet. Voilà, donc et en même temps, je fais une petite dédicace à JM et sa maman. Voilà.
0: Voilà, mais grosse dédicace pour ce début d'émission. On accueille également de nouveau Mélina qui est de retour pour cette nouvelle saison. Bonsoir.
2: Et oui, bonsoir. Comme tous les premiers mercredis du mois maintenant, vous me retrouvez sur les ondes chaque premier mercredi du mois. Voilà, j'espère que vous allez tous bien. Et toujours très heureuse de vous retrouver autour du plateau.
1: C'est ah oui, bien. Avec du monde aujourd'hui, avec du monde.
2: Ouais, oui, la table est pleine, c'est
0: génial. Elle est pleine, la table.
2: La table ronde.
0: Ouais, elle est pleine de verre, elle est pleine
1: de verre d'eau,
0: bouteilles. Elle est pleine
1: de bonnes intentions.
0: De personnes aussi autour de...
1: Et d'artistes.
0: De cette table et d'artistes, bien sûr. On va les accueillir tout de suite. Bonsoir à vous.
3: Bonsoir.
1: Bonsoir. Bonsoir les artistes.
0: Tous en cœur.
2: C'est des artistes, mais c'est pas dans la même catégorie.
1: Ah ben non, mais ça reste des artistes.
2: Ah voilà. Oui, tout à fait.
0: Alors, par qui on commence ? Est-ce qu'on commence par accueillir les musiciens qui vont venir ce soir ?
2: Nous faire un petit live ce soir aussi, surprise. Ça, oui. C'est génial.
0: Qui êtes-vous ? Bonjour.
3: Bonsoir.
4: Nous, on s'appelle Johnny Bambou. Donc, avec moi, c'est Sylvain Bambou.
3: Et
4: avec
3: moi c'est Julien.
4: Julien Bambou. Voilà. Normalement, on est trois, mais le troisième, il ne veut pas parler à la radio.
1: Il est timide.
3: Il ne veut pas parler en général.
4: C'est encore une jeune pousse. Il a une sorte de profession de foi. Il ne parle pas, en fait. Ah. Lui, il fait de la batterie.
3: Il ne veut pas qu'on prenne en photo. Ouais. Hyper dur pour la com avec, avec Clément. Ouais. On t'embrasse, Clément.
1: Le batteur de dos et tout.
2: En fait, c'est Interpol le cherche.
1: Ils mettent la batterie à l'envers sur scène et tout, c'est compliqué.
3: Et j'avoue, tout le monde le cherche. Si vous trouvez Clément Bambou, notre batteur, appelez-nous.
1: Bon courage.
2: On le cherche pour jouer dans 3 jours.
1: C'est le nouveau Où est Charlie.
0: Eh bien, en tout cas, on va découvrir votre univers ce soir. On va découvrir pas mal de choses avec vous. Il y aura du live également tout à l'heure. Et puis, on accueille Céron pour commencer cette émission.
5: Bonsoir.
0: Bonsoir, Céron.
2: Salut, Céron.
1: Donc, qui vient nous parler d'un événement qui se passera dimanche à Foix.
5: C'est ça, un événement assez exceptionnel.
1: Et oui.
5: Alors, je me présente, donc je m'appelle Céron et je suis prof de pole dance. Et je viens pour présenter une compétition, les championnats d'Ariège de pole dance. Alors, c'est un événement qui n'a jamais eu lieu, qui est assez unique parce que même les événements régionaux comme ça, c'est pas commun.
1: Okay.
5: En général, pour voir ce genre de compétition, il faut aller à Paris ou il faut voir les sélections pour France. Et avoir ça au niveau régional, c'est vraiment une chance.
2: D'accord, c'est un événement, donc c'est une compétition à échelle régionale. Donc c'est ça, l'Occitanie, c'est le, donc la compétition de pole dance d'Occitanie, en Ariège.
5: Non, que de l'Ariège.
2: Ah, que du département, d'accord.
1: Et du coup, c'est toutes les écoles ariégeoises.
5: Ouais, c'est ça. Il y a 5 écoles en Ariège. Okay.
1: C'est pas mal, hein, quand même.
5: Et en tout, on va avoir à peu près 27-28 performeurs, athlètes, qui vont présenter leurs prestations sur scène. Et voilà, qui travaille ça depuis des mois. Et en espérant avoir un public plus vaste que juste la famille, c'est pour ça que je fais
1: la com,
5: pour amener les gens à s'ouvrir.
1: Oui, parce que quand j'ai vu passer l'événement, j'ai dit, voilà.
5: Ouais, super idée.
1: C'est bien de
2: Et du coup, c'est porté par quelle association
5: Alors, c'est celle qui organise ça, c'est Alexandra.
2: D'accord.
5: Qui tient la salle de Paul and the City, à Foix. Donc, c'est une salle qui est ouverte depuis 4 ans, je crois, maintenant. Et voilà, qui s'investit à fond dans sa discipline et qui organise donc cette compétition. Donc c'est un gros boulot. C'est pas évident parce que c'est un sport qui est assez méconnu, très mal médiatisé. Donc difficile de trouver des sponsors, difficile de trouver de l'argent. Malgré tout, il faut une salle, il faut une structure pour la compétition. Donc voilà, c'est une vraie bagarre et c'est vrai que c'est difficile d'avoir des sponsors.
2: D'accord, et quand vous parlez de pole dance, qu'est-ce que c'est ? On a notre idée reçue du pole dance.
1: Oui, la mauvaise idée.
2: Voilà, on a la mauvaise idée. Alors, je ne suis pas sûr que ce soit mauvaise.
1: Non,
2: ce
1: n'est pas une mauvaise, mais c'est un cliché, on va dire.
5: Ouais. La pole dance, alors, c'est une barre en chrome. En compétition, il y en a une qui tourne et une qui est fixe. Il y a deux barres sur scène. Et c'est une barre en chrome autour de laquelle on fait des acrobaties qu'on mélange avec de la danse et de l'expression corporelle. Donc ce qu'on connaît de la pole en général, c'est tout ce qui est en rapport avec le striptease.
1: Oui.
5: Alors savoir que ça, c'est le lap dance. Oui, c'est pas ça. Tout à fait la même chose. Les nanas dans les clubs de strip qui se frottent et tout, c'est génial, mais c'est un autre univers.
1: Oui.
5: Nous, on est vraiment dans la performance physique, dans l'expression corporelle. Et voilà, c'est un sport très très complet au niveau physique, au niveau... ouais, les gens ont du mal à cerner. On voit souvent le niveau physique parce que c'est vrai que la performance est impressionnante.
2: Moi, je sais pas, là, ce qui me vient en tête, c'est un peu l'homme drapeau qui
5: oui,
2: peut.
5: Ça fait partie des figures de force.
2: Ouais.
5: Mais en fait, c'est pas ce qui est le plus dur et c'est pas. C'est une toute petite partie de la pole. Après, les accroches sont faites avec les jambes, avec les aisselles, avec les cuisses. C'est pour ça qu'on est en général assez dénudé.
1: Mmh.
5: C'est pas que par exhibitionniste, c'est surtout pour tenir sur la barre. Hein. Sachant qu'en cours, même là, sur la compétition, il y a la catégorie ado. On a des enfants en cours. Enfin, voilà, c'est vraiment.
1: Oui, ils ont tous les âges.
5: Qui s'apparente, on va dire, à la gym et à la danse. C'est pour ça qu'on parlait d'artiste tout à l'heure.
1: Ouais.
5: Alors, oui et non, en fait, c'est la difficulté avec cette activité. C'est qu'il y a un petit peu un conflit. Est-ce que c'est de la danse, est-ce que c'est un art? Enfin, est-ce que c'est de la danse ou est-ce que c'est un sport? Un art ou un sport? Et c'est pour ça qu'il y a deux fédérations qui portent cette activité et qui portent des compétitions. Donc il y a la Fédération Française de Sport et de Danse.
1: D'accord.
5: C'est un, voilà, c'est la performance au service de l'art. C'est comme ça que j'aime l'exprimer.
1: Okay.
5: Donc c'est ce qui apporte la richesse à cette activité. Alors c'est une activité où on est seul face à soi-même. Mais dans un groupe, parce qu'en cours on est plusieurs. Donc c'est un sport individuel pratiqué en groupe, ça aussi c'est pas commun.
1: Eh oui.
5: Qui impose une attitude d'humilité, parce qu'on est tous différents, on a tous avoir des points forts, des points faibles. Beaucoup de bienveillance parce qu'on cède, parce que c'est un sport qui peut faire mal, mais qui apporte tellement de satisfaction que la douleur, on l'accepte facilement.
2: Puis même par rapport aussi à la nudité face à l'autre.
1: Au physique de chacun.
2: Ouais, alors voilà, c'est pas facile.
5: En cours, on est tous pareils, donc il n'y a pas de jugement. C'est vraiment un sport bienveillant où tous les physiques sont acceptés. Et tous les physiques ont leurs avantages. Les grosses cuisses, ça tient mieux. Tout a un intérêt en pole. On peut se servir de tout comme de l'atout.
1: Ouais.
2: Donc de ce que vous dites, c'est que c'est accessible aussi pour des personnes qui n'ont par exemple jamais pratiqué, qu'on soit enfant ou adulte. C'est accessible pour tout le monde.
5: Ouais, c'est un sport
2: homme ou femme.
5: Qui est tellement vaste au niveau d'une. On n'imagine pas en général quand on voit une barre de pole dance, on voit les gens qui s'accrochent comme ça. Et puis quoi d'autre? Non, en fait, il y a des centaines de figures. Et moi-même, j'en redécouvre toutes les semaines des nouvelles. Et il y a une telle palette de figures possibles que il y a tout un tas de figures accessibles. Au tout débutant, à n'importe quelle physique. Et après, bien sûr, si on veut rentrer dans la perf, si on veut monter en compétition, tout ça, on va aller vers des grosses figures de force et de souplesse. Et plus technique, voilà. Mais bien sûr, tout le monde peut s'amuser avec une barre et prendre du plaisir à faire un truc qu'on n'est pas habitué à faire. C'est une évolution en trois dimensions. Donc c'est une restructuration complète du cerveau, parce qu'il faut accepter de danser en montant. Enfin, on a la hauteur, on joue avec des forces qu'on n'est pas habitué à avoir d'habitude. La force centrifuge, la force d'opposition avec laquelle on tient. Enfin voilà, c'est vraiment vaste. C'est un sport qui ouvre un univers complet. Et c'est souvent sous-coté, ce sport. Voilà, on a une vision assez minimaliste, alors que quelle richesse, en fait. Voilà, donc je me régale d'en faire la promo.
1: On peut dire qu'il y a de plus en plus d'hommes qui s'y mettent aussi.
5: Ouais, alors j'essaie de faire venir des bonhommes, mais c'est pas évident.
1: Alors, toi, t'es bien placé parce que il me semble que t'as des titres.
5: Ouais, quelques-uns, oui.
1: Donc, c'est pas rien.
5: Donc, moi, j'ai fait un petit parcours en compétition. Donc, j'ai été 5 fois champion de France et 2 fois champion du monde. Dans des catégories.
2: Le petit, ouais,
1: juste, c'est ça.
5: Mais dans des catégories d'âge, j'ai commencé tard. Moi, j'ai commencé à 44 balais.
1: Oui.
5: Donc, j'étais champion de France avec plus de 40 ans, plus de 50 ans.
1: C'est encore plus performance.
5: Et là, dans 3 ans, je vise les plus de 60 ans.
1: Ah oui.
5: Ce serait marrant de décrocher un titre mondial à 60 ans.
1: Ah, ça, c'est génial.
5: Donc, voilà. Mais vu que. En fait, il y a un sport qui est aussi assez particulier au niveau physique. Ça apporte quelque chose que je n'ai pas retrouvé dans d'autres sports. J'ai beaucoup pratiqué de sport. Là, on est dans la force, mais on est tout le temps suspendu à l'endroit ou à l'envers.
1: Mmh.
5: Et donc, on passe notre temps à étirer nos disques intervertébraux, à étirer des chaînes musculaires. Moi, avec ce sport, je rajeunis chaque année. Je performe de mieux en mieux. Je suis meilleur chaque année et je rajeunis chaque année. Je fais des trucs aujourd'hui à 57 ans que je ne savais pas faire à 20 ans ou à 30 ans. Mon corps n'était pas capable. Maintenant, c'est facile. Okay. Et je progresse encore.
1: Un petit cœur de jouvence sur une barre.
5: Mais complètement. Tout ça parce que vraiment, le fait d'être pendu, dans l'effort, donc on est dans la force, on travaille avec le poids du corps, ça développe bien la force. Mais en plus, moi j'avais des problèmes de dos quand j'ai attaqué ce sport à cause de la muscu. J'ai plus aucun problème de dos. Tout est fini. Au bout de quelques cours, ça se remet en place, ça s'étire en permanence. Voilà. Alors en plus du fait d'être satisfait de ce qu'on arrive à faire, parce que ce qui se passe c'est aussi sur le psychisme, il y a un impact assez fort. C'est-à-dire quand on rentre dans une salle de pole dance, qu'on voit le prof faire une figure incroyable, on dit waouh,
1: j'y arriverai jamais.
5: Voilà, c'est ce qu'on entend systématiquement. Et une heure après, la personne qui a dit ça arrive à le faire.
1: Ah ouais.
5: Une heure après. Donc l'estime de soi, elle explose. En fait.
1: Ouais ouais ouais. Et du coup, le corps le remercie après.
5: Non. Alors oui, il y a du bleu, il y a des.
1: Tu parles du bien-être et tout.
5: Il y a des bleus, il y a de la douleur, mais après ça, oui, il y a un vrai bien-être vraiment dans le sport.
1: Ok.
5: Ah ouais. Sport sous-côté, vraiment, venez voir à quoi ça peut ressembler. Venez voir l'état d'esprit qu'il y a sur une compétition.
1: Oui, déjà. Ouais.
5: Parce que tout le monde sait que c'est dur.
1: Mm-hmm. Et mais après, c'est très, ça fait une grande famille.
5: Ouais, tout à fait.
1: Parce qu'on a tous souffert déjà ensemble.
5: C'est ça. Ouais. Il y a une ambiance de folie, beaucoup d'émotions, beaucoup de bienveillance. Et surtout que là, c'est dans le département, donc tout le monde se connaît plus ou moins, en stage ou s'est rencontré sur des cours. Donc c'est très bienveillant. Mm-hmm. J'en profite aussi pour placer le fait que je suis en train d'ouvrir une structure à Haute-Rive.
1: Ok.
5: D'Iguana Paul Tudo, qui dans quelques semaines, si tout va bien, devrait ouvrir. Donc c'est ça va être une nouveauté là-bas. Donc voilà. Bon. Ce que je peux vous dire sur l'activité pour l'instant.
2: Et bien, parlons de la compétition, alors c'est quand exactement?
5: Alors voilà, ça va être le 11 octobre. Donc ça va être
1: dimanche.
5: On est arrivé assez tôt, vers 13h, 13h30. C'est à la salle Isabelle Sandy.
1: À l'estive.
5: Voilà, c'est l'estive, d'accord.
2: D'accord, c'est oui, la salle à côté de l'estive, c'est
0: ouais,
2: ça,
0: c'est ça. Ouais. L'estive, c'est le
1: gros
0: la gestion,
1: voilà, ouais. c'est la gestion
0: et c'est le centre culturel.
1: Sous Radio Transparence.
0: Olivier Carole. Ouais, effectivement.
1: Ouais, c'est ça.
0: Et la salle
1: en face de la piscine pour les gens situés. Si ça
0: exactement.
5: En voilà. Fait, on peut pas aller n'importe où parce que ça demande d'installer une vraie structure sur scène.
1: Et oui, il faut de la place.
5: Il y a deux barres de 4 mètres. Oui. Donc une qui tourne, une qui est fixe. Et il faut que ça tienne bien tout ça parce que les athlètes, ils vont envoyer du bois pour que ça tourne tout ça. Et donc voilà, il faut une bonne structure, il faut une bonne scène. Ouais. Il faut une bonne lumière aussi pour mettre
1: voilà,
5: en valeur.
1: Les éclairages, la musique, tout. Voilà. Donc c'est vrai que le lieu s'y prête bien.
2: Ouais, donc ce sera une compétition, mais un show aussi pour les personnes. Bah oui,
5: avant tout, pour les gens qui ne connaissent rien, ils vont dans tous les cas se régaler.
1: C'est un beau spectacle.
5: C'est 10 fois plus beau que le Lido, que n'importe quel spectacle qu'on peut aller voir à Paris. Parce que là, chaque athlète va défendre... un tableau, une expression corporelle, une performance. Et c'est tellement riche, la pole, que la même figure pratiquée par des athlètes différents, elle se ressemble, enfin, elle est très différente en fait. On peut la faire de plein de façons différentes. Chacun a sa personnalité, chacun va faire vivre sa prestation. Donc pour le spectateur, c'est vraiment, vraiment intéressant. Surtout que là, on a quand même des athlètes de haut vol. On a une athlète qui va partir faire monde à Séoul bientôt. Ah oui. On a un futur un petit bijou, un futur gars que je vois très bien sur le podium de France dans quelques années. Ça va être une belle, belle compétition. Il y aura des duos, ça aussi c'est méconnu. La pole en duo, c'est magnifique, hein, les portées, tout ça, c'est vraiment impressionnant. Il y a des ados, voilà, tout un tas de catégories, amateur plus. On reste dans une ambiance... on ne vise pas la performance pure, on n'est pas au championnat de France ou au monde. Là, on défend juste une prestation où on va essayer de vivre quelque chose sur scène, une émotion que le public va pouvoir saisir. Voilà.
1: Oui, de donner un beau spectacle.
5: Ouais, voilà. Même le jury, alors un jury très intéressant. Il y a dans le jury, dans le milieu de la pole, s'il y en a qui connaissent un peu, il y a Flore qui s'occupe du club de la Belge, Paul Dance & Co, qui est un club réputé maintenant en France. Il y a Sophie Antoine, qui est une ancienne athlète vice-championne de France et une très bonne prof aussi et coach. Il y a Vonce, qui est une influenceuse très réputée, qui a une salle à Tarbes, une pole danseuse incroyable. Donc voilà, il y a un jury vraiment de qualité. Tout est fait pour que cette compétition soit vraiment une réussite.
1: Ok, et du coup, il faut réserver sa place, il y a une entrée payante, comment ça se passe?
5: Alors, pour réserver, il y a plusieurs options, enfin, il vaut mieux réserver parce que je pense qu'il va y avoir du monde, j'espère qu'il va y avoir du monde, on espère, ça mérite.
1: Vous,
5: Et donc, le mieux, c'est d'aller sur le site de Paul and the City, sur Facebook, sur Insta, et il y a un QR code, et avec ce QR code, on peut réserver sa place.
1: Un lien directement pour...
5: Voilà, direct.
1: Ok.
0: Et n'hésitez pas une seule seconde.
2: On peut manger sur place, il y a quelque chose
5: Il y aura un food truck, il y aura tout ce qu'il faut.
1: Super. Buvette et tout.
5: De quoi grignoter, bien sûr.
2: On peut manger, c'est parfait.
1: Okay.
2: spectacle.
1: L'entrée de la place est à combien? Intéresser les auditeurs, auditrices.
5: Ouais, alors je crois que c'est autour de 20 euros.
1: Ok.
5: Mais je ne suis pas sûr.
1: Et du coup, la durée du spectacle? Ça va être long. Parce qu'une trentaine d'artistes.
5: Ça va être l'après-midi. Si ça commence vers 14h30, 14h30, ça va finir en fin d'après-midi.
1: 4-5h, facile.
5: Ouais, 4-5h avec une pause au milieu.
1: Oui, mais.
5: Voilà.
1: OK.
5: Avec les différentes catégories.
1: D'accord. Bon. Voilà. Ça peut être une belle sortie familiale si vous savez pas quoi faire dimanche.
5: Ouais.
1: S'il pleut, par exemple.
0: Et même s'il fait beau, par exemple.
1: Voilà, au lieu d'aller au cinéma, de rester devant la télé.
5: Et puis, à partir du moment où c'est une découverte, ça va laisser un souvenir.
1: Oui, en
5: plus. Et, moi, dans mes choix de vie, souvent, quand j'ai envie de faire quelque chose, je me dis qu'est-ce qui va me laisser le plus fort souvenir. Et là, vous n'allez pas oublier ce que vous verrez dans 10-20 ans.
1: Et puis, c'est pas quelque chose qu'on voit tous les jours.
5: En tête. Ben non, ben non.
1: Encore plus en Ariège.
5: Ouais, mais c'est ça. Donc, il faut profiter.
1: Ouais, c'est ça.
2: Donc c'est une première édition en Ariège qui pourra peut-être être reproduite l'année prochaine ou...
5: Mais ça va dépendre de la réussite de cet événement-là, des sponsors, est-ce qu'il y en a qui vont suivre. Voilà, financièrement, il faut pouvoir le remonter. Bien sûr qu'il y a plein de passionnés qui rêveraient de faire ça chaque année. Sur Pôle Indécity, vraiment, c'est l'objectif, c'est de faire pérenniser cette compétition, mais voilà.
1: Il faut que le public soit réactif pour...
5: C'est ça.
1: Voilà. Ça s'équilibre, on va dire.
5: Public, sponsor, il faudrait être un petit peu suivi. Ouais.
1: Et est-ce que ça se fait aussi dans d'autres départements ?
5: Mais non.
1: Ah,
5: non,
1: voilà.
5: C'est unique. Ce qui se fait en général, c'est les championnats de France. Et ça, c'est... Donc, il y a 4 quarts de finale, et 5 si on compte les Outre-mer. Mais voilà, il y a Est, Ouest, Sud-Ouest, Nord-Est. Voilà. Et là, les premiers de chaque interrégional finissent au championnat de France à Paris, à la Cigale.
1: Okay.
5: C'est comme ça que ça se fait, en général.
1: Okay.
5: Et les premiers de chaque catégorie sont sélectionnés après pour le championnat du monde.
1: Très bien.
5: Donc ça, dans la région, vraiment, dans le département, c'est
2: assez unique.
5: Ouais.
1: Alors, n'hésitez pas à y aller.
0: Et oui, une expérience unique à découvrir donc à la salle Isabelle Sandy, centre culturel Olivier Carole à Foix.
1: Voilà.
0: Tout à fait, et organisé avec Paul and the City. On embrasse Alexandra, qu'on connaît bien ici, l'équipe de la radio, bien sûr, sur Foi. Et on te remercie de nous en avoir parlé ce soir avec beaucoup de passion et beaucoup d'entrain.
5: Avec plaisir, merci à vous de l'accueil.
1: Avec plaisir, et en espérant qu'il y ait du monde qui vienne
5: Au spectacle. Que je reviendrai vous voir chaque année comme ça.
2: Avec grand plaisir.
1: Il n'y a pas de souci.
0: On est là pour ça.
2: On aura droit à une petite démo peut-être en live dans les studios.
1: Ouais, alors allez où là-bas.
5: Moi, j'avais compris.
2: Et nous, on commentera en direct.
5: J'avais compris que Mélina voulait faire une séance d'essai.
1: Peut-être. Là, t'as un très bon prof.
2: T'as
1: un très bon prof.
2: Peut-être.
5: Ouais,
2: pourquoi pas. Je vais peut-être aller voir le 11 alors.
5: Attention, c'est addictif après.
2: Ouais.
5: Ça peut très vite plaire et être addictif.
0: Merci encore d'être venu ici dans ce studio. On va recevoir nos prochains artistes dans un petit instant. Est-ce qu'il y a quelque chose à rajouter, Céron, pour cette soirée?
5: Non, a priori.
1: C'est une journée même, à 13h30.
0: Journée,
1: c'est...
0: oui.
5: Ouais.
0: 13h30 du soir.
1: Ça dépend quelle heure tu te couches.
0: Voilà, tout à fait. Merci encore. On va recevoir Johnny Bambou. Ils nous ont dit un petit mot là tout à l'heure, Johnny Bambou.
6: On est encore là.
0: Ils sont encore là. Et donc, ils nous feront également du live tout à l'heure. Et puis, on a un CD entre les mains. Ils nous ont ramené un CD, vous imaginez.
1: Ça
0: on est en 2026.
2: Ouais, il y a encore des CD qu'on peut toucher.
1: Ah là là. C'est beau ça, c'est vintage.
0: On a ressorti notre lecteur CD et qui s'appelle d'ailleurs American Audio DCD-Pro 310.
1: Un ghetto blaster.
0: Normalement, il refonctionne encore.
2: Je crois qu'il y avait un truc avec le placement de produit, non?
3: J'avoue que tu fais la pub d'un lecteur CD, par contre.
1: Ouais, vu que la marque doit plus exister.
3: Tout le monde est là, super, ta référence.
0: A priori, américain, American Audio.
1: Ça doit être aussi vieux que les studios. Donc.
0: Bon. C'est ça. 1993 pour cette radio. Et les studios, il y avait une radio qui existait encore avant, qui s'appelait Radio 9.
1: Le lecteur était déjà là.
0: Et qui a 10 ans de plus, le lecteur devait être déjà là.
1: Ils ont construit autour.
0: Exactement. Il y a même le logo d'une boîte qu'il a installée qui a changé de nom depuis.
1: Ah bah, tu m'étonnes. Et qui a fermé.
0: Alors, elle n'a pas fermé puisqu'elle était en train de bidouiller l'ordinateur la semaine dernière
1: pendant que
0: tu étais en direct.
1: Dessus.
0: Effectivement, il s'appelle comme équipe aujourd'hui. Avant, c'était Multisys. Bon, on embrasse tout le monde. Et on diffuse un morceau sur CD, bien sûr.
3: Ça me donne envie de parler d'entreprises que je connais. Ouais, c'est pareil, il y a toujours des potes qui font du réemploi dans le bois. Ça fait 3-14 conceptions.
1: Un copain qui bosse chez l'Arty.
3: Appelez-les.
0: 3-14.
3: Vous voulez des meubles en bois en réemploi.
0: Parce que Pi Conception, ça. Ça existait déjà ?
4: Oui, dis-nous pourquoi 3-14.
3: Ah non, mais alors.
0: Je sais pas. Alors,
3: mais parce que Pi, et puis c'est tout.
0: Tu vas nous filer le numéro du patron. On va l'appeler dans un instant.
3: Ça marche. Il va être ravi en plus.
0: On va faire ça. Voilà. On écoute un morceau donc sur CD de votre
2: Johnny
0: groupe,
2: Bamboo.
0: Johnny Bamboo.
4: On écoute lequel, dis-moi ?
0: Eh bien, c'est à vous de me dire.
3: Allez, on va écouter Même par l'espace.
4: Allez, on écoute Même par l'espace.
0: Il y est celui-là ouais.
1: En fait, non, c'est une blague.
2: C'est le 3.
3: Toi, ouais, tu ne m'en parles pas, mais en occitan, c'est Même par l'espace.
0: Même par l'espace.
4: Oui, rien à voir avec l'espace, quand même. Non.
0: Exactement. Et on va voir si j'appuie sur ce bouton, si le morceau part. Sur c'est merveilleux.
2: Sur l'américano.
1: Si c'est pareil.
3: Je l'entends, ça

0: On vient d'écouter Johnny Bambou avec Même par l'espace, ici sur Oxygène FM et Radio Balade. Soyez les bienvenus, c'est Stéréoxyde que vous continuez à écouter ici sur nos ondes, bien sûr, avec Oui Oui, avec Mélina et puis avec Johnny Bambou. Ils sont avec nous
1: ce soir.
2: Ils sont toujours là.
3: Oui, c'est nous.
1: Je m'étends. Pardon.
0: Ça va
4: Sylvain, toujours Sylvain, Sylvain, on commence par qui?
1: Par Sylvain, commencez par Sylvain.
3: Sylvain, ok. Sylvain, c'est moi.
4: Oui, salut voilà. Sylvain.
3: Ça va?
4: Ça va et toi?
5: Donc du coup, tu fais quoi dans le groupe? Parce que les gens ne savent pas.
4: Tu es quel bambou dans le groupe?
3: Je suis le chanteur et l'harmoniciste.
4: Ok. Voilà.
1: C'est le bambou chef, c'est le chef des bambous.
5: C'est celui qui plie pas.
1: Ouais, celui qui plie jamais. C'est même j'ai jamais vu quelque chose d'aussi raide, quoi.
5: Bon, après, on veut te savoir non plus.
1: Ouais. Oui, non, c'est
0: on passait des bonnes soirées de temps en temps.
4: On parlait de souplesse avec le pole dance là.
5: C'est lui qui fait le mât.
0: C'est lui la barre.
5: Et donc toi, Julien, tu fais?
1: Et moi, je fais la guitare électrique et les chœurs.
4: Ok.
5: Avec les doigts ou?
1: Ouais, je fais que les chœurs avec les doigts. Quand les gens s'attendent à ce que je chante, en fait, voilà. Je fais juste des cœurs avec les doigts.
5: Ah, le con.
1: Non, mais je suis pas mal.
5: Et ouais,
1: c'est pas comme marque de fabrique.
5: Et ouais.
1: Le guitariste, il fait des cœurs. Du coup, il joue plus guitare en plus.
5: Et le batteur inconnu, voilà.
3: Clément, il fait de la batterie, hein, il fait boum boum, il tape sur des bambous.
1: Il fait de la batterie
0: bambou. Bambou.
4: Avec des bambous aussi.
1: Ouais. Non, mais il fait pas que ça, il fait de la batterie, il s'occupe de notre son parce que souvent on joue, c'est nous qui ramenons.
5: Ah, il fait
1: donc c'est lui qui a
5: la
1: sono,
5: ouais.
1: Il fait le sondier, il va gérer les enregistrements du prochain album.
5: Okay,
1: ça va.
5: Il fait les lumières, la sécu.
1: Il veut pas venir à la radio. Ouais, j'avoue, on le trash alors qu'en fait le mec fait tout.
4: C'est comptable. C'est gestionnaire.
5: On l'aime bien du coup.
0: Ouais. En tout cas, on l'embrasse. C'est lui qui a enregistré ce disque qu'on a écouté tout à l'heure.
1: Eh bien non, Sylvain.
0: Non.
1: Mais pourquoi Sylvain?
3: Mais parce que on avait. Soulier, donc on l'a enregistré avec Mathias qui était là, qui est resté avec nous pendant un an et demi.
4: Qui donc, était ça, c'est le projet. Quand tu dis Soulier, c'est le projet actuel que vous avez.
1: C'est cet album,
4: ouais. C'est un album.
3: C'est ce disque-là.
4: Oh, ok.
3: Oui, c'est un album. Alors, il n'y a que 6 titres dessus, mais comme il fait plus de 24 minutes, il est enregistré comme album.
4: Très bien.
3: Ah, oui. Il faut savoir qu'en dessous de. Un EP, c'est censé être en dessous de 24 minutes. Celui-là, il en fait 25 et quelques. Et donc oui, c'est avec Mathias qu'on avait enregistré ça.
0: Mathias Reg?
3: Non, Mathias Bambou.
1: Quel drôle de question en fait.
3: Son nom complet c'est Mathias Moreno et donc ça marchait très bien et donc il a beaucoup travaillé sur le son. On est vraiment content du son qu'on a réussi à trouver. Qui est vraiment personnalisé, qui est chaleureux, qui est pas qui nous correspond en tout cas en termes de son. Et après, ben Mathias, en fait, il est parti vivre à Barcelone. Il ouvre un studio de son à Barcelone qui porte un nom, mais j'ai plus le nom. Je l'avais bien fait de la pub, mais.
1: On te fait de la pub, hein, Mathias.
4: Moreno Studio.
1: Non, la prochaine fois, Mathias, je jure, on aura le nom de ton studio.
3: Non, mais je dois l'avoir. Mais voilà, et donc du coup, Mathias est parti quelque chose comme en janvier. On a recruté Clément en février. On a passé une annonce, on a fait une audition. Et effectivement, moi je l'avais eu au téléphone. J'avais envoyé les morceaux à voir, il est entré dans le studio, il parlait pas quoi. Je me suis dit mince, c'est aussi. Et puis il s'est assis derrière les fûts et au bout de 15 secondes, on s'est regardé avec Julien, on s'est dit ok, on a un batteur.
5: Check.
1: Okay. J'avoue, ça, ouais. Check one two. Puis en fait, on a fait le filage des autres chansons. Tiens, bon,
5: ça passe.
1: Toi, tu les connais
5: nickel.
1: Déjà. Quoi,
5: ah ouais,
1: en fait,
5: d'accord. On va pas chercher plus loin.
4: Bon alors, et ce projet de Johnny Bambou, qu'est-ce que c'est exactement?
1: Eh bien, c'est le
4: est-ce
1: projet
4: qu'on vous met
1: perso.
4: Dans des cases ou est-ce qu'on vous met pas dans des cases?
5: Alors déjà,
1: de toute façon, tout le monde nous met dans des cases.
5: Depuis combien de temps vous existez? Le projet existe depuis combien de temps?
1: Sylvain Lamure.
3: Sous la forme sous laquelle il existe actuellement, ouais. Ça fait deux ans et demi. Il y a eu d'autres formules avant, d'autres musiciens. Après, ça a pris du temps à vraiment se mettre en forme. Ça a matché quand j'ai rencontré Julien.
1: Chaque fois, tu me flattes, c'est abusé.
3: Bah oui, parce que.
1: Non, ouais, et là, j'ai rencontré
4: parce
1: Julien.
4: Parce qu'on est à la radio.
1: Ouais, c'est ça.
3: Non, mais ouais, Julien qui a vraiment compris, qui incarne tout ce dont Johnny Bambou a besoin à la guitare. Et,
1: Toujours plus.
3: Voilà. Et donc, qu'est-ce que c'est ? C'est un trio de... On dit qu'on joue du rock des marécages.
4: Yes.
3: Ou du rock du bayou toulousain. C'est, c'est les deux catégories qu'on a un petit peu inventées pour se définir, nous, et être les seuls dans cette catégorie. Voilà, c'est du rock qui veut être du rock, qui prend des influences dans le blues, dans la musique cajun. On s'inspire pas mal de la musique cajun. Et partant de là, toutes les musiques créoles et caribéennes vers lesquelles on va, on écoutera tout à l'heure un morceau de Blue Zouk. Je ne sais pas si vous aviez entendu ça déjà, du Blue Zouk.
5: Oui, moi je l'ai entendu en live.
3: Et oui.
5: Parce que j'ai eu la chance de vous voir au Pirates de Picarou cet été.
4: Ah, le mix doit être intéressant, Blue Zouk.
5: Ah ouais, et bien. Ça fait bouger le public, hein, je vous le dis.
1: Ça
5: fait
1: bouger les gens.
5: Ouais, ça zouk grave.
3: Et voilà, et donc on chante, on fait le choix aussi de chanter en occitan, en créole cajun, du français de Louisiane. On a aussi un morceau en français. Et voilà, l'idée c'est d'être content, de chanter, et de rendre les gens contents et qui chantent et qui dansent avec nous.
4: De faire du bonheur autour de nous.
3: Voilà, exactement.
4: Super.
0: On peut parler de la pochette que tu as entre les mains, Mélina, je vois de la pochette de cet album qui
4: j'avais envie
0: qui s'y fait plus de 24 minutes.
4: J'avais envie d'écouter un autre son avant ça.
0: Ouais, tu veux écouter un autre son.
4: Ça m'a donné envie, la description, le blues zouk, là, ce mix de genres, ça m'a donné envie d'écouter un autre son pour vraiment voir un petit peu ce que c'est.
3: Alors le blues zouk, il n'est pas sur le disque Zouka Woogie.
4: Voilà. Ouais.
3: Est-ce que tu veux écouter Zouka Woogie ou on le garde pour plus tard? Je sais pas, Max, qu'est-ce que t'en penses?
0: On peut écouter, comme ça on voit ce que ça fait en live.
3: Écoutez Zouka Woogie, on vient de sortir une vidéo. Si vous aimez la vidéo, si vous voulez entendre et réentendre, il faut aller sur YouTube, Johnny Bamboo, Zouka Woogie, et vous allez voir, vous allez sautiller, vous allez danser.
1: Et pour voir l'énergie qu'on a sur scène. Quoi.
3: Voilà.
1: Oui, parce et nous programmer dans tous les festivals de France et d'Europe.
3: Oui, parce que là.
1: Par exemple.
5: Entre autres.
3: Voilà. Mais on a l'air tout mou, mais. sur scène, en fait, ça va.
1: Parce qu'on garde tout pour le live, sinon.
0: Mais voici un extrait du live Zouka Woogie. Ici, c'est Johnny Bamboo sur Oxygène et sur Radio Balade. Bonne soirée.

0: du Blue Zouk. Voilà. C'est bien ça. Sur Oxygène et sur Balade. Merci beaucoup. Alors, c'est Johnny Bamboo qu'on vient d'écouter. Ils sont avec nous en studio. Ils vont nous faire un petit peu de live tout à l'heure. On vient d'écouter donc ce morceau. Qu'est-ce que ça t'évoque, Mélina?
1: Moi, j'ai entendu Waka Waka. Et j'ai bien forcément, avec Waka Waka, on a Shakira qui nous
2: vient
1: fait écho.
0: Et oui, effectivement.
1: Mais alors... je viens d'apprendre dans les studios qu'en fait, il y a une petite histoire. Et tu veux nous raconter.
0: Et que la chanson, ça vient c'est pas eux de qui l'ont fait pour Shakira.
1: Mais oui, mais justement, il y a une super anecdote autour de ça.
3: Alors, écoutez. Max, t'as pas suivi, je crois.
0: D'ailleurs, j'ai une question. Où en est la plainte?
4: On attend. On est en train de chercher un arrangement.
0: Un arrangement.
2: C'est un peu comme si vous faites comme Manu Dibango avec Michael Jackson, ça peut rapporter gros.
1: Ou alors une petite première partie. Quoi.
3: On arrêterait la musique. Quoi.
4: On lui a proposé de nous faire une première partie.
2: Ouais. Pas mal, tous les stades de monde, ça peut être pas mal.
4: Non, oui, Waka Waka, au départ, c'est un chant traditionnel africain qui est chanté en Afrique de l'Ouest, vers le Cameroun. Et alors il y avait un groupe qui s'appelait Sangalewa qui l'avait enregistré en 1980, un truc comme ça. Et donc ils lui ont fait un procès, ils ont trouvé un arrangement à hauteur de 2 millions de dollars, je crois, pour qu'elle...
1: Au vu du succès du titre,
4: voilà.
2: Forcément, elle les a vite récupérés.
1: Ça valait 2 millions.
4: Voilà. Sachant que donc eux-mêmes avaient déposé un chant traditionnel. Bon, et du coup, nous, on reprend ce chant-là. Les paroles, c'est donc Tsamina, Sangalewa, Waka Waka. Ça, c'est un chant de rencontre, en fait. Qui tu es, d'où tu viens, qu'est-ce que tu viens faire là, et voilà. Donc, ça nous a parlé. Et puis, c'est chouette aussi comme chanson, ou n'importe quelle version, le Waka Waka, on l'a intégré à notre blues zouk.
0: Oui, et puis tout le monde connaît, tout le monde.
1: Oui, voilà. Bah, ça fait danser.
2: Ça reste bien entraînant et le mélange des deux genres, ça passe bien. Oui. Ça le fait, comme dirait l'autre.
0: Voilà, c'est votre idée, vous le disiez tout à l'heure, de rendre heureux les gens qui s'éclatent, qui s'amusent.
4: Oui.
3: Ouais, bah, y a deux côtés quand même dans notre musique. Il y a quand même aussi un côté assez un peu. Rock sombre.
2: Sombre d'art.
3: Non, non, mais un rock assez.
2: C'est le côté blues. Blues, c'est un peu plus.
3: Ouais, assez profond, assez deep, mais qui du coup, voire des fois qui frôle un peu le metal fusion, quoi. Ouais. Mais du coup, par contre, ce qui est un peu cool, c'est déjà la façon de composer de Sylvain, parce que c'est lui qui compose et qui écrit, qui je trouvais assez original dans le placement rythmique. Et ce qui est surtout chouette, c'est que des fois, on a des riffs un peu rock qui tapent, quoi. Mais derrière, Clément nous régale avec des patterns rythmiques assez plus chaloupés, quoi. Donc ça aère un peu le truc et le mélange est assez cool, quoi.
4: Ouais. L'idée c'est de mélanger rock des marécages, parce que les marécages, les racines, tout qui pousse un petit peu dans tous les sens, et ça crée de drôles de choses et de jolies images.
2: Un côté un peu plus très éclectique. Voilà.
1: Ouais. Ouais, c'est ce qu'on voit un petit peu sur l'album là que j'ai sous les yeux. On voit un marécage. Alors où est-ce qu'elle a été prise cette photo un petit peu
3: dans les Landes. Dans les Landes, non?
4: Dans les Landes, ouais.
0: C'est les souliers de qui?
3: C'est les souliers de Sylvain Lamure.

0: Roberto qui était, là. C'est celle qui est ressortie. Du coup, le disque s'appelle Soulier. C'était pas prévu au départ. Alors,
1: en un seul mot.
0: Ouais.
2: Il va falloir les laisser parler. Oui, oui, à un moment.
3: Surtout, j'ai même pas compris la blague.
1: Sous-lié.
3: Ah, mais lié.
4: Sous-lié. Voilà.
0: Alors, il faut savoir que le mot soulier, en occitan, ça se dit soulier. Vous avez. C'est bon?
2: J'ai pas la.
0: Au niveau de la prononciation, vous l'avez soulier?
4: Soulier.
0: Voilà. Et en fait, dans le terme occitan, l'origine du mot soulier s'entend mieux parce qu'il y a le terme sol. La sol, c'est la semelle. Et donc, le soulier, c'est un objet qui a une semelle. Et moi, j'aime bien ça.
3: J'avoue, quand il explique ça, tu sais, genre, les gens. Alors, moi qui le connais, tu vois, je vois un peu la poésie et en même temps le truc un peu terre à terre. Et les gens sont là, en fait, t'es en train de me dire qu'un soulier, c'est une semelle.
0: Exactement.
3: Wow. J'ai envie de te dire
0: merci.
2: C'est artistique, ça.
0: Mais du coup, j'aime beaucoup ce mot, je l'utilise aussi en français. Et voilà, on peut dire que finalement, c'est le disque qui nous permet de nous séparer du sol un petit peu et de se... Vas-y, termine ma phrase.
1: De se monter en l'air.
3: Parce que là, du coup, de se monter en l'air. C'est l'album bagarre, quoi, finalement.
4: Ce sera le nom du prochain.
2: Donc là, sur les 2 ans de Johnny Bamboo, là, par rapport à votre formation actuelle, c'est
3: 2 ans et demi.
2: 2 ans et demi, c'est votre premier album sorti.
3: Ouais.
2: Du coup, un autre album en cours ou...
3: Oui.
2: Ouais.
0: Alors, on...
1: Prépare.
3: On est en train de le préparer là. On va commencer la prépa, je pense, plutôt début 2027.
0: Bon, non, on a prévu. On a rendez-vous
4: demain.
0: Fin novembre.
3: Oui, mais là, non, mais oui, mais là. Parce que
1: vous êtes
3: on va parler vraiment des trucs perso au groupe.
4: Vous connaissez
3: J'avoue. Bonjour.
1: En fait, ils font un album chacun de leur côté. Ils sont pas au courant.
3: Non, mais parce que Clément, le batteur, et du coup, là, va être en stage. Et du coup, ça va être un peu compliqué. Il va bosser sur le son, justement. Mm-hmm. Du coup, je ne sais pas trop s'il aura vraiment le temps pour qu'on se la prépa là.
1: Et alors, puis, il va le prendre.
0: En fait, dans le
3: après, on peut faire une réunion directement.
0: Non, mais oui,
1: on l'appelle en call.
4: On l'appelle.
0: Vous avez fait une réunion, vous m'avez
1: on fait
0: pas
1: une call
0: dit,
1: conférence.
0: Mais non, dans ce qu'on a prévu, on a 2 journées de pré-prod pour préparer 5-6 morceaux fin novembre. Après, je sais pas, peut-être.
1: Mais Julien vient de le découvrir. Il l'avait pas mis sur l'agenda.
3: Non, pas du tout.
0: Et après, on est censé enregistrer fin décembre. Donc on va enregistrer 5 ou 6 titres. Je pense pas qu'ils vont sortir sous forme de disque.
1: Ouais,
0: on va les faire sortir un par un. Et puis au bout d'un moment, je pense d'ici un an, un peu plus d'un an, on en enregistrera d'autres. Et puis sans doute on fera une compile.
2: Mmh. Je sais pas si on l'a dit tout à l'heure, mais vous êtes un groupe exclusivement de composition.
3: Ouais.
2: Il y a deux compositions en plusieurs langues, du coup. Qui écrit? Comment ça se passe un petit peu dans le groupe?
3: Ben, c'est Sylvain qui écrit et compose la musique, quoi. Après, on réarrange un peu entre nous. Mais sinon, c'est ça. Et puis, du coup, oui, plusieurs langues.
0: Oui.
3: Français, cajun.
0: Essentiellement en occitan et en français de Louisiane. On a un titre en français. En français pur et dur. Voilà, moi j'aime bien, je parle l'occitan, ça fait un moment. Et j'ai découvert le créole de Louisiane. Qui m'a beaucoup plu, à la fois la langue et puis la musique. Ils ont un côté complètement décalé par rapport à... Alors je commence par rapport à la musique. C'est-à-dire que c'est de la musique pour danser. Culturellement, ils ne jouent que pour danser. Et ils jouent, ils chantent souvent et ils dansent souvent. Mais toutes les questions de nuances, de ralentissement, de pont, de toutes les questions qu'on se pose nous en musique, ils se les posent pas. Ils prennent des instruments, ils jouent fort, ils chantent fort. Souvent, ils chantent avec des voix assez aiguës et ils chantent dans cette langue, le français de Louisiane, qui est une langue que j'aime beaucoup parce que t'as l'impression qu'ils prennent des mots, ils mélangent, ils te jettent ça à la gueule et débrouille-toi pour en faire une phrase. Mmh. Et ça donne des
2: sonorités peut-être aussi assez intéressante par rapport au français.
0: Oui, ouais. Exactement. Et ça décale aussi par rapport au... C'est un petit peu le message pour moi, pour la raison pour laquelle je chante en occitan et que je suis allé chercher le français cajun. C'est un petit peu pour prendre la distance par rapport au côté très académique.

0: technique très magistrale de la langue française, qui est un petit peu écrasant, qui est pas toujours accueillant pour des gens qui parlent pas forcément la France, qui ont pas, et donc ça peut se ressentir parfois culturellement. Donc aller chercher ces deux langues qui ont en commun d'être aussi des langues qui sont étrangères dans leur pays. C'est le cas pour l'occitan. Ici, enfin, on est à Pamiers. L'occitan, ça reste une. Enfin, c'est devenu une langue étrangère et c'est la même chose chez les Cajuns où ils sont censés parler anglais et finalement ils parlent français et c'est leur pays. Voilà. Donc c'est un petit peu aussi le sens de cette musique-là.
1: D'accord. Un deuxième album du coup qui est sur cette tendance-là aussi pour début 2027, c'est ça?
0: Alors au niveau du disque, donc il est sorti, on est très content de ce qu'on a fait, surtout du résultat au niveau de la qualité du son. Après, il a quand même, il lui manque, moi je trouve, et on en a un petit peu parlé, il lui manque les sonorités un petit peu joyeuses, voire parfois un petit peu exotiques ou les sonorités créoles qu'on met dans notre musique. Donc sans doute qu'on va essayer de s'orienter vers des choix de chansons un petit peu plus enjoués. Pas qu'il soit triste, hein, il est...
2: Petit côté un peu plus festif.
1: Voilà. Faut venir vous voir en live.
3: Tout à fait. Surtout que Sylvain et moi en live, on est carrément foufou.
0: La dernière fois, on a joué sur la tête. Tous les deux.
3: Il y avait on a mal joué, mais c'était, mais je pense que c'était sympa à voir.
4: Non, sur la tête.
5: Sur la tête de l'autre.
3: Comme ça, sur la tête de l'autre. Ça, c'est une bonne idée. On la garde pour samedi.
0: Non, oui. Et d'ailleurs, on sera à Pamiers le 21 novembre à la salle Fernand. À l'occasion d'un festival organisé par le Cercle Occitan Prospère.
2: Ok.
0: Je crois quoi. Voilà, on va être dans l'Aude à Montaulieu samedi soir au domaine de Carmen. Voilà, c'est un très très joli lieu qui clôture sa saison musicale avec nous. Et donc on joue là samedi à partir de
3: à 18h30.
0: Voilà. Et voilà, après on a d'autres
2: on peut retrouver ça sur les internets,
0: sur les réseaux sociaux,
3: sur internet,
0: on est partout.
3: On a la Maison Blanche à Toulouse aussi
0: le 29 octobre. On va jouer à Lavore normalement en novembre.
5: Vous tournez bien là, dans la région là, c'est cool.
3: Un petit peu, ouais, c'est cool.
2: Il y a un petit bon planning là.
3: Cet automne hiver est pas trop mal.
2: Mais du coup, un peu en esprit, mais que j'ai pu voir un groupe, c'est Delgrès. Tu dois connaître. Un peu en blues rock cajun comme ça.
3: Ouais, on nous en parle souvent.
2: Et ils étaient passés à Toulouse, j'ai pu les voir. C'est vrai que ça a une énergie aussi.
0: C'est chouette, hein, Delgrès.
2: Très bonne énergie. J'aime beaucoup.
0: Oui, ça fait partie des groupes qui ouvrent un petit peu la voie pour faire entendre un petit peu ce que je disais, ces autres couleurs qu'on a dans notre culture française aussi.
3: Ce truc-là, de mêler un peu le vieux, j'allais dire. Les trucs un peu.
0: Il dit ça en me regardant.
3: Mêler un peu nos racines, je sais pas pourquoi je trouvais pas le mot. Nos racines avec quelque chose de plus frais. Alors, comme tu me disais, ou je sais plus si tu l'avais écrit, mais effectivement, le rock, on peut pas dire que c'est non plus genre. C'est la musique de 2026. Mais il y a quand même toujours c'est quand même toujours là. C'est quand même un truc qui. Et du coup, c'est ça aussi notre volonté, quoi. Rafraîchir un peu des choses qui paraissent un peu désuètes, mais en fait, c'est de là où on vient, quoi. Où on vient et là où on va, quoi. Un peu mêler les deux, quoi. Une espèce de passé, futur, présent.
0: Oui. D'où le nom Johnny Bambou, finalement.
3: Ah oui, voilà.
0: Johnny pour le rock, Bambou pour le bambou. Le bambou étant une plante.
3: Je crois que t'allais pas expliquer. Bambou pour le bambou.
0: Le bambou, c'est cette plante un petit peu qui arrive à germer de partout, à repousser.
2: T'as des grandes racines.
0: Voilà. Et donc,
5: c'est cool pour tenir les tomates.
2: faire les tuteurs.
3: Écoute Maxime, chaque truc ça va être ton sujet.
2: Si t'aimes pas les bambous, n'en dégoûte pas les autres.
3: Alors déjà, tu vas nous reparler de ton lecteur CD ou pas?
2: Il va nous faire un tuto bambou.
1: Alors comment planter les bambous autour de tes tomates?
2: Il va nous faire un tuto bambou tuteur.
1: Tuteur bambou.
5: On devait appeler 3-14 bois là tout à l'heure.
3: Tu peux faire.
5: Ils font 3-14 bambous.
3: Tu peux faire ta promo sur les tuteurs, mais après qu'on fasse notre promo. On te remercie.
0: Non, mais ceci dit, il y a une industrie qui commence à se développer autour du bambou. Moi, je trouve que, vu la période qu'on vit, que l'humanité se rapproche un petit peu du bambou et.
3: De la fin, tu veux dire ? Elle se rapproche du sapin.
2: Ça sent la bambou. Ouais, j'ai des caleçons en bambou.
3: Ah, mais
0: oui,
3: c'est
0: mais
3: attends, j'en ai parlé chez Radio Éphémère l'autre jour.
2: Ah ouais,
3: ouais, franchement, c'est pas mal en plus. C'est pas mal.
0: Bah, voilà, une idée de merch. On va faire
3: des caleçons
2: en bambou. Avec des slips et Johnny dessus.
3: Des slips.
0: Des slips. Au départ, je suis dans Narbonne, donc Narbonne, on dit des slips.
2: Ouais, ouais.
5: Des slips.
2: Et le strange.
3: J'aime les cours de langue.
1: On s'écoute un dernier tisson avant l'installation du live ou pas?
5: Oui, bien sûr. C'est bien prévu. Qu'est-ce qu'on peut écouter dans mon lecteur CD DCD?
0: Qu'est-ce qu'on peut.
1: Est-ce que les gars, le Giera, je sais pas comment ça se dit.
0: Léo Giera,
1: ça vaut le.
0: Oui,
2: ça vaut le coup.
1: Ça vaut le coup.
5: Est-ce qu'il est bien ce morceau?
3: Elle est un peu hybride en plus, mais ouais, elle est bien, elle est planante. Elle fait un peu chanson psyché rock, rock psyché un peu.
1: Histoire bien préparer le live.
3: Allez,
1: ça correspondrait bien.
0: Ouais, c'est parfait.
5: C'est parti. Ici sur Oxygène et sur Radio Balade. Bonne soirée.

0: La Ujiera, ici sur Oxygène FM et sur Radio Balade, c'est Johnny Bambou. Ils sont avec nous également en studio. Mélina, t'es toujours là.
1: Oui, je suis toujours là.
0: Également Willy qui prépare sa caméra puisqu'on va être en direct dans un petit instant sur la page Facebook Stéréoxy-6 Oxygène FM, bien sûr. Et puis Johnny Bambou, ils vont nous proposer leur musique. Ils vont nous faire 3 morceaux, c'est ça, dans les studios. Ça va toujours ?
2: Super, oui, très bien.
0: Très bien, vous êtes prêts. Donc, il y a une guitare.
3: Ouais.
0: Il y a une harmonica.
3: Ouais.
0: Il y a
4: une voix.
0: Une voix.
2: Ouais, un
0: chanteur.
2: Ouais,
4: on est bien.
2: Elle est là.
0: Et puis, un joueur de la guitare.
4: C'est mieux pour la guitare.
3: Je peux la laisser en autonomie, mais je suis pas sûr que...
0: Qu'est-ce que vous nous proposez pour commencer, là, cette petite session live, ici, dans le studio?
2: Alors Julien parlait tout à l'heure de côté un petit peu plus sombre. On a fait en janvier dernier un morceau qui s'appelle Le Camino de ta Lengua. Ça veut dire le chemin de ta langue. Donc on va commencer par celui-là.
0: Eh bien c'est parti, ici en direct sur Oxygène FM, rediffusé vendredi soir sur Radio Balade à 21h et sur Oxygène à 20h. Bienvenue.

0: Merci.
1: Merci.
2: Merci.
1: Merci.
0: Merci. Merci.
1: Merci à vous.
0: Si on faisait AVP maintenant.
1: AVP.
0: AVP. Ouais. Tu veux faire quoi d'autre?
1: C'est quoi AVP?
0: AVP, c'est une chanson qui en vérité s'appelle Aster, vraiment pourquoi? Ça parle de l'heure qu'il est.
1: D'accord.
3: Avec le mystère autour de. En fait, quelle heure est-il?
4: Tu veux pas être plus mystérieux?
1: En fait, c'est le mystère. Comment tu t'appelles?
0: Non. C'est une chanson, c'est une des premières chansons que j'ai écrites en français de Louisiane. Parce que je parle pas le français cajun. Et donc, pour écrire, quand j'ai commencé à chanter, ben on faisait des reprises. Et puis, au bout d'un moment, l'idée de faire nos propres chansons est venue. Et du coup, je me suis un petit peu renseigné. Et en écoutant, je m'étais aperçu, ce que je disais tout à l'heure, qu'ils prennent des mots, ils mélangent et que débrouille-toi avec ça. J'ai aussi acheté quand même un glossaire de français de Louisiane, un lexique. J'ai lu des livres, quelques recueils de poésie. J'ai pas mal écouté de chansons. Et finalement, voilà, j'ai écrit ces paroles qui parlent d'eux-mêmes. On le comprend normalement, le français de Louisiane, la première partie de la chanson est en occitan. Ça se comprend un peu, c'est moins transparent que le français cajun. Et à un moment, y avait des mots qui me manquaient et y avait cette expression « aster » qui veut dire « maintenant ». Et voilà, « aster », vraiment, pourquoi
1: aster aussi.
0: Voilà.
4: Aster, vraiment pourquoi AVP.
0: Voilà, exactement.
1: C'est parti, AVP, sur Oxygène et sur Balade.
0: Vas-y, c'est bon. Il faut continuer. J'attends, c'est pas la bonne tonalité. Oui, parce que j'ai des armes. Ah, mais voilà, parce que j'ai pas rangé depuis. C'est bon. On peut y aller.

0: Eh, bravo.
1: Merci.
0: Merci pour Allez. L'ambiance. Top, impeccable.
1: Ben, merci à vous.
0: Eh bien, ouais. Merci. Vous êtes là pour nous donner du bonheur comme ça.
2: Exactement, c'est ça qu'on fait.
0: Sur le 94,20 MHz.
2: Toujours, on arrive avec le... On arrive avec le bonheur, on l'a dans les poches et on le sort en l'offre aux gens.
0: Ah, c'est bien sympa, c'est génial. Ça. Ouais.
3: J'allais dire, c'est gratuit de faire ça.
0: Et ouais, mais pas toujours, gratuit, figure-toi. Mais pour aujourd'hui, ouais, ils viennent gratuitement. Ils nous font ce bonheur. Pour vos ondes. Quoi voilà. Qu'ils nous ont pas encore présenté la facture. T'as que le troisième.
3: Facture SACEM.
0: Les deux premiers gratuits, le troisième peut-être pas, deux morceaux. Est-ce que vous avez un dernier morceau à nous jouer?
4: Ouh là là, là. Il a montré le gros l'harmonica.
1: On ne parle même plus quoi, Naïta.
4: Ah ouais. C'est le code.
2: Ça, c'est l'harmonica de Daron. Non, ouais, cet harmonica, c'est un marine band à 14 trous. C'est assez rare d'en trouver. Je crois que c'est le dernier qui existe sur Terre.
1: Carrément.
2: Oui, parce que j'en avais un autre avant et il s'est cassé. Donc j'ai appelé le magasin d'harmonica, j'ai dit je cherche un marine band 14 trous. Il m'a dit mais non, ça n'existe pas, n'importe quoi. C'est 12 trous maximum. Je dis mais vas-y, mytho. Bref, il m'a dit non, donc je suis allé au magasin. Et puis quand je suis arrivé au magasin, le vendeur s'est platement excusé en me disant mais si, j'en ai trouvé un, mais en fait il ne les vend plus. C'est un harmonica qui était utilisé par un bonhomme qui s'appelait Sonny Boy Williamson, un bluesman, un des plus grands harmonicistes qui ait existé. Alors vous avez remarqué qu'à la suite de son nom, il y avait un numéro 2. Et bien en fait, c'est parce qu'il y avait eu un Sonny Boy Williamson 1.
4: C'était le père, non?
2: Non, c'était un autre harmoniciste donc qui était aussi un grand harmoniciste qui a été le premier et qui lui utilisait plutôt des harmonicas comme ça,
4: ouais.
2: à 10 trous. Et en fait, il avait eu du succès et puis un jour il s'est fait tuer dans une rue parce que à l'époque tu te faisais tuer et les gens.
4: Oh, toujours. Hein.
2: Voilà. Mais
3: moins facilement, tout dépend où est-ce que tu es dans le monde.
4: Ça dépend de la rue.
2: Ça dépend de la rue. Et en fait, les producteurs de ce Sonny Boy Williamson, ils ont dit non, mais c'est pas possible, ils nous vendaient des disques, on gagnait des sous, il faut qu'on en trouve un autre. Donc, ils ont inventé un autre Sonny Boy Williamson qui, au bout d'un moment, a eu son propre succès. Il a dit non, mais en fait, moi, je suis le deuxième.
4: Et, ouais.
2: Et il jouait de cette harmonica et il lui arrivait d'en jouer sans les mains. C'est-à-dire, okay. Il le tenait dans la bouche, il le faisait même tourner dans sa bouche, ouais, il devait avoir un four comme ça, le type. Ouais. Bref, pardon, excusez-moi.
4: Petit moment d'histoire.
2: C'est bien. On va vous faire. Alors, on disait tout à l'heure qu'on a que des compos. C'est pas vrai. On a une reprise. On a une reprise d'un tube de blues assez connu qui s'appelle The Hoochie Coochie Man. Donc, il faut savoir que il a été joué par Muddy Waters, écrit par Willie Dixon. Le Hoochie Coochie, au départ, c'est une danse qui était dansée par les esclaves dans les juke joints au 19e et au 20e siècle. C'était une danse assez évocatrice. Et un jour, Willie Dixon, il a dit, moi, je vais faire une chanson où c'est l'homme qui va faire le Hoochie Coochie. Et cette chanson est très connue, mais personne ne sait ce qu'elle raconte. Donc, pour en dévoiler un peu, mais pas trop, on l'a traduite en français de Louisiane. Et donc, ça s'appelle « L'homme Hoochie Coochie ».

0: Well, Miss Gampa Manali.
1: Merci beaucoup.
2: Là, c'est le moment d'applaudir.
3: C'est maintenant, Max.
1: Bon, on peut applaudir deux fois même.
0: Oh oui, oui, oui.
1: Trois fois, merci quatre beaucoup. Fois. Merci à vous d'être venu dans ces studios nous présenter votre projet. Vous allez pouvoir redécouvrir ces lives en podcast sur www.oxygenfm.com, en rediffusion vendredi soir, donc à 21h sur Radio Balade. Et sur Oxygène, c'est à 20h. On gagne une heure maintenant, une heure plus tôt.
3: Stéréoxyde, on se refuse cool, rien.
1: C'est chouette. Hein.
2: Quoi, il y a le décalage horaire perso de Stéréoxyde.
1: C'est ça. Enfin, c'est pas. Ça a été choisi unanimement par l'équipe. Vous étiez au courant, moi.
2: Bah moi, j'étais pas au courant, mais c'est parfait. Ça a été choisi par l'équipe.
1: Voilà, vous êtes tous au courant.
3: Mais quelle
1: en
3: équipe.
1: Les auditrices, les auditeurs, les artistes sont au courant maintenant qu'à partir de cette semaine, c'est à 20h que vous allez pouvoir découvrir Stéréoxyde le samedi soir sur Oxygène.
2: Génial, super.
1: On vous remercie encore de nouveau. On vous retrouve
4: merci
1: sur les réseaux sociaux.
4: Non, merci à vous sur pour votre accueil.
3: Sur les scènes.
1: Sur les scènes, on vous contacte,
3: France,
1: on vous appelle.
3: De Navarre et de Louisiane.
1: On vous fait venir partout.
4: Ouais, n'hésitez pas à aller. C'est chiant de dire ça à chaque fois.
3: Même
4: vous trois.
0: Ah, c'est pénible.
4: Même vous trois à aller nous follower, quoi, finalement, sur Insta, Facebook,
3: et
4: tout
3: partager,
4: ça.
2: Mettez 5 étoiles sur Google.
4: Non, mais c'est chiant. Mais en fait, il y a tellement de programmateurs qui aiment.
2: Ça marche comme ça.
4: Si t'as pas de followers, ouais. En fait, ils sont là. Ouais, tu ne nous intéresses pas.
0: Ouais, donc vous pouvez nous mettre des petits pouces sur YouTube, sur Spotify, tout ça.
3: Non, mais moi, même ce que je fais, moi, c'est que je prends le lien de la page et je l'envoie à l'organisateur du festival. C'est encore mieux.
1: Et oui.
4: Ouais,
3: quand j'aime bien les groupes, je fais des lives.
1: Et puis après, sinon moi, ce que je fais, c'est que je crée des faux comptes.
3: pour dire des saloperies.
4: Maxime, tais-toi. Il nous écoute déjà de base, mais s'il a un peu, tu le dis à la radio. Voilà,
1: exactement. Bon, mais merci encore. Beaucoup. Qu'est-ce qu'on peut rajouter avant de passer à la chronique de Mélina, puisque...
4: Ben, merci pour votre accueil, vous avez été adorable. Franchement,
3: on
4: a passé. Enfin, moi, j'ai passé un super bon moment.
3: Non,
4: je
3: on
4: ne sais
3: s'est
4: pas
3: forcé
4: si
3: un peu, mais c'est pas grave.
4: Ah oui, j'ai senti que tu t'étais forcé
3: ouais,
4: un peu.
3: Bah, oui, ça, c'est nous.
1: Il était, oh non, ça me prend de la mémoire sur ma carte SD.
4: Vous êtes très professionnel.
3: Ouais, on
2: alors,
3: fait
2: là,
3: bien.
2: Le professionnalisme, 5 étoiles aussi sur Google.
3: Après, on prend des cours de théâtre aussi.
1: RTL2 a contacté, oui, il a préféré rester ici.
3: Ah ouais,
1: c'est fou.
3: J'ai dit, gardez Zégut et.
1: Ouais, c'est ça. Tant qu'il y a Zégut, il n'ira pas. Mais ça. après, il est ouvert.
3: On verra. Attention.
1: Attention. Merci beaucoup.
4: Merci
1: de
4: à vous.
1: Nouveau. Mélina, tu as une chronique ce soir.
2: Oui.
1: Et il y aura pas mal
2: très,
1: de...
2: très particulière. Waouh, faut que je m'échauffe. Ouais,
1: L'apéro était bon.
2: L'apéro était bon, parfaitement.
1: Puis, oui, également, qui nous a concocté une playlist qu'on mettra
3: oui,
1: après
3: fois.
1: L'émission.
3: Ah, comme je veux.
1: Ouais, à 21h si on est le mercredi.
3: J'ai fait une petite playlist un peu en lien avec nos événements en ce moment.
1: Et oui.
3: Dans notre belle France.
1: Exactement, avec
3: une petite playlist anarchiste. Quoi.
1: Voilà, l'émission Anarchie, c'est à 21h sur Oxygène. Ce ne sera pas sur Radio Balade, malheureusement, puisque l'émission ne dure qu'une heure chez eux.
3: Oh, ils n'ont pas les moyens.
2: C'est quoi ce décalage horaire
1: peut-être qu'on peut négocier une heure de plus et diffuser les concerts aussi. Enfin,
3: on verra.
1: Avec Chris. La chronique de Mélina, il y a le jingle, il y a un premier morceau, et puis on va t'écouter.
2: Waouh, allez, c'est bon, je me prépare.
1: C'est parti.

Et aujourd'hui, je vous propose de partir à la découverte d'un artiste que vous ne connaissez peut-être pas encore, son nom, Promptgenix. Si vous aimez les univers un peu étranges, les ambiances cinématographiques, le blues poussiéreux, les histoires de créatures, de marécages, d'espaces et de mondes qui semblent avoir été oubliés, quelque part entre la science-fiction et l'Amérique profonde, alors restez avec moi ce soir, parce que Promptgenix, c'est un drôle de voyage. Et pour commencer, on va partir dans les profondeurs.

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Bienvenue dans le monde de Promgenix, un blues lourd, poisseux, presque fantomatique. Le morceau s'appelle The World Beneath the Swamp et il figure dans l'album The Wonderworld Blues, sorti le 16 octobre 2025. Un album de 8 titres, officiellement classé du côté du blues, avec des influences annoncées comme blues, country, folk blues. Et rien qu'en regardant les titres, on comprend qu'on n'est pas vraiment dans le blues traditionnel du dimanche matin. Son transmission Delta 9, Rust Water Ghost Spell, The Joy of Rust, The Roots King's Blues ou encore The Swamp Machine. Tout semble raconter un scénario particulier, comme si on avait pris un vieux blues américain, qu'on l'avait plongé dans un marécage, puis qu'on avait attendu qu'il remonte en quelques souvenirs de science-fiction. Delta 9, Duke Quakeley, broadcasting from the edge of the fog.

Et c'est justement ça qui est intéressant avec Promgenix. Ce n'est pas simplement une succession de morceaux. Il y a des univers, des personnages, des lieux, des histoires qu'on devine derrière les titres. Et cette volonté de mélanger des genres qui, sur le papier, ne devraient peut-être pas forcément se rencontrer. Le blues, la science-fiction, l'horreur, les histoires d'aliens, les paysages post-apocalyptiques et parfois même une petite dose de folklore américain. On retrouve cette logique sur une autre série de morceaux nommée Digital Delta.

Alors, changement de décor, on quitte les marécages de tout à l'heure et on vient d'écouter, et on monte dans l'espace et on vient d'écouter Cargo Bay 13. Rien que le titre vous donne le scénario, un vaisseau, un cargo, une cale numéro 13. Ce morceau appartient à Digital Delta Volume 2, sorti le 8 décembre 2025. 13 morceaux, et là encore, les titres racontent presque un film à eux seuls. Ghost in the Hairlock, Manifest Redacted, The Freight That Children Sing, Maintenance Hatch 9B, The Rig That's Learning to Brace. C'est vraiment des titres assez particuliers. On est clairement dans une esthétique de science-fiction sombre, industrielle, presque spatiale. Et c'est là que Prontgenix devient vraiment intéressant à suivre, parce qu'en quelques mois seulement, le projet va multiplier les sorties et les univers. Et ça, ce n'est pas une impression. Les plateformes recensent une quantité impressionnante de sorties dès 2025, plusieurs EP, des singles, des albums mis en ligne. Et justement, puisqu'on en parle d'albums, j'ai envie de vous faire entendre un autre visage de Prontgenix, parce qu'on pourrait facilement réduire le projet à la science-fiction, mais ce serait une erreur. En septembre 2025, sort notamment un petit EP de 4 titres baptisé Spectral Transit Authority, 4 morceaux seulement qui reflètent cette obsession pour les mondes parallèles, les déplacements dans l'espace et les personnages un peu paumés. On écoute Out of Orbit.

Vous l'entendez peut-être, Prompt Jennings joue beaucoup sur l'atmosphère. C'est une musique qui peut sembler faite pour accompagner des images et ce n'est pas complètement un hasard parce que le projet artistique ne fait pas uniquement de la musique, il s'accompagne aussi de vidéos et là on entre dans quelque chose de franchement spectaculaire. Des personnages seuls dans un monde qui semble avoir survécu à sa propre fin, des paysages gigantesques, des machines, des créatures, des couleurs très cinématographiques, des personnages qui semble sortir d'un court-métrage futuriste dans des univers comme Dune ou Star Wars. Les vidéos sont courtes, mais elles donnent parfois l'impression d'être des morceaux d'un film beaucoup plus grand. Vous pouvez les découvrir dans les shorts de sa page YouTube. Et c'est là que je vous propose de faire une petite pause. Jusqu'ici, je vous ai présenté Prompt Jennings comme un artiste, un projet musical, un univers, des albums, des morceaux, des vidéos. Et peut-être que certains d'entre vous se disent, tiens, c'est qui ce type en fait au final? Alors il est temps de vous dire que quelque chose que vous allez peut-être deviner. Prompt Jennings, c'est un projet musical créé avec l'intelligence artificielle, du tout au tout, de A à Z. Et là, forcément... Tout ce qu'on vient d'écouter change légèrement la perspective. Le nom lui-même était peut-être un indice, Prompt Jennings. Le prompt, c'est cette instruction que l'on donne à une intelligence artificielle pour lui demander de produire quelque chose. Et surtout, contrairement à certains projets qui peuvent laisser planer le doute, Prompt Jennings ne se cache pas du tout de cette dimension. Selon les informations publiquement attribuées au créateur qui est aujourd'hui anonyme, les paroles sont écrites par le créateur, puis la musique est développée sur Suno Studio. Les morceaux sont ensuite travaillés avec Ableton Live. Et pour les images, notamment les images sur YouTube, le projet utilise notamment MyJourney avec différentes solutions d'animation vidéo. Et chaque vidéo demande ensuite un travail de sélection, d'animation, de montage. Donc attention, IA ne veut pas forcément dire j'appuie sur un bouton et le morceau existe directement. Il y a ici une direction artistique qu'on peut constater, que j'ai pu constater pendant la réalisation de cette chronique, une sélection, des essais, des choix, un univers très cohérent. Et surtout une vraie volonté de raconter quelque chose. Et on continue cette chronique avec Call That Never Connected.

0: Et voici peut-être l'un des morceaux parfaits pour ouvrir le débat, Calls That Never Connected, un single sorti le 23 février 2026. Alors, posons-nous vraiment la question, parce que je vous la pose à vous, mais je me la suis posée aussi en écrivant cette chronique. J'ai même hésité à la faire pour tout vous dire. Est-ce que vous aimez moins cette musique maintenant que vous savez qu'elle est générée par l'intelligence artificielle ? Et c'est là que le débat devient beaucoup plus compliqué. Parce qu'on peut évidemment avoir des réserves sur les artistes humains, sur les emplois, sur la création, sur les données qui servent à entraîner les modèles, sur la question du droit d'auteur, sur ce que deviendra la musique si demain n'importe qui peut produire 10 albums dans 10 styles différents en quelques minutes. Toutes ces questions sont légitimes. Mais il y a une autre question. Est-ce qu'une émotion créée avec une machine est une émotion moins réelle ? Parce que moi, quand j'écoute certains morceaux de Promgenix ou quand j'ai vu ces vidéos, je ressens quelque chose. L'ambiance fonctionne, les voix fonctionnent, les arrangements fonctionnent, les images peuvent être franchement impressionnantes. Et le plus troublant, c'est qu'on peut parfaitement savoir que c'est de l'IA, à un moment, c'est sûr. Et malgré tout, avoir envie de remettre le morceau. Et personnellement, c'est là que je refuse de tomber dans le pour ou le contre automatique. Je me méfie de l'IA, bien sûr, mais je ne suis pas certaine que la bonne réponse soit de rejeter systématiquement l'IA, surtout ce qu'elle fait et sur ce qu'elle fabrique. Parce que si une personne utilise cette technologie pour créer un univers, écrire des histoires, imaginer des personnages, construire une esthétique et nous faire ressentir quelque chose, est-ce qu'on doit uniquement regarder l'outil ? Est-ce qu'on doit pas aussi regarder ce que l'artiste fait ? On écoute Emergency Tone.
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On vient d'écouter Emergency Tone. Ce morceau est sorti en avril 2026 sur l'album Aftertone. Et maintenant, imaginez la suite sur le débat de l'IA de tout à l'heure. Des artistes qui n'ont peut-être pas de studio, pas de groupe, pas de chanteur, pas de producteur, mais qui ont une idée, une histoire, une esthétique, une mélodie dans la tête. Peut-être que demain, l'IA permettra à ces personnes de créer des

Un instrument extrêmement puissant, aujourd'hui, et peut-être extrêmement perturbant. Alors, est-ce que PromptGenix est un artiste ? Est-ce que c'est un projet artistique ? Est-ce que c'est une expérience technologique ? Ou simplement le début d'une nouvelle catégorie de musique ? Je clôture cette chronique avec ces questions et vous laisse avec le titre « The One That Watches the Sunrise » de PromptGenix sur Stéréoxyde. Bonne soirée.

0: Et je me demande pourquoi on s'emmerde de faire de la radio tous les mercredis si quelqu'un en intelligence artificielle peut nous remplacer. Ça a déjà été fait, ça commence déjà sur des radios régionales.
1: Radio IA.
0: Et ouais, bien sûr, il y en a partout qui choisissent la programmation de la musique, qui choisissent, qui prennent votre voix et qui font de la radio avec vous. Est-ce que nous, on est vraiment humains ce soir avec nos artistes?
2: Avec Sylvain et Julien qui sont restés avec nous. Ils sont restés avec nous ce soir.
3: Maxime, toi, c'est sûr, t'es humain parce que vu les questions que tu poses. Parce que j'aime ton originalité, j'aime ton improvisation.
1: Et vu les conneries qu'on sort,
2: on est encore des humains.
1: Ouais.
0: Et on a encore le droit de faire de la radio et ça c'est cool.
1: Ouais.
0: Voilà, on n'est pas viré encore. voilà. Mais en tout cas, merci beaucoup, Mélina, pour cette chronique.
2: Écoute, un grand débat, hein. C'est pas
0: un grand débat. Ouais. Peut-être que Abdou, qui est avec nous en région parisienne. Et qui est de retour cette saison, a aussi son mot à dire là-dessus. Bonsoir Abdou.
1: Ah, on t'entend pas. Ah ben c'est loin Paris. Oh,
0: attends, t'es très très loin, je vais te monter.
1: gueule plus fort, on t'entend pas.
0: Ça va cher Abdou?
4: Alors j'ai des problèmes de son, donc faudra pas...
1: On change pas une équipe qui gagne.
4: Faudra faire un...
2: Ça c'est authentique, t'as... c'est des vrais humains derrière.
1: Ah oui.
4: Oh, tu tapes sur le matos, après ça repart.
1: Non, ouais, mais on va pas te taper quand même.
4: Non. Pour revenir sur le débat de l'IA, il y a déjà j'ai oublié le nom, mais genre il y a Deezer qui a sorti déjà un détecteur de musique.
1: Ah.
4: Donc en gros, ça détecte si la musique a été utilisée par Sono ou Audio ou autre. Et ça te prévient que ça a été utilisé par l'IA ou pas.
1: Ok.
4: Et pour revenir sur... d'artistes en question, on peut s'appuyer de l'IA, d'accord ?

0: Mais là, j'ai un peu l'impression que l'IA fait la majeure partie de son travail. Et c'est là où ça me dérange, moi, c'est que l'humain apporte de l'authenticité et l'intelligence artificielle apporte juste de la régularité plate, linéaire, et il n'y a pas cette émotion et que forcément tu ne retrouveras pas en live. Et c'est là où ça change tout, parce que le live, c'est là où c'est vraiment révélateur. Tu peux dire, oui, bah, j'ai fait un son via machin, ok. Mais en live, si ça rend pas bien, voire même mieux que ton album studio, je vois pas l'intérêt.
1: Eh bien, merci beaucoup, Aldo, pour cette intervention. Première de la saison. L'été s'est bien passé, ça va?
0: Infâme.
2: On dit
0: J'avais
2: une.
0: juste l'impression d'être une merguez sur un barbecue tout au long de l'été. C'était
2: Ah ouais, bah,
0: assez ingérable.
2: les joies de vivre à Paris, enfin en ville tout court déjà.
0: Ouais, bah oui. Hein. C'était minimum du 40 pendant un mois et demi. C'était assez plaisant. Moi, la chaleur me dérange pas, mais pour certains, oui, ça dérange.
1: Mais merci. En tout cas, Mélina, donc avec cette chronique, oui, aussi là, et puis les bambous. Johnny Bambou, ils sont toujours avec nous. Et puis c'est l'agenda
2: Ouais,
1: de la semaine.
2: on va faire vite fait, hein.
1: Un petit
2: On va pas
1: agenda.
2: tout faire.
1: Ouais.
2: Juste, je voulais signaler parce que pour le City Fest de ce week-end, vendredi, samedi, au Bikini, les copains de Lofofora ont désisté la scène du vendredi soir et ils ne pourront pas être là. Donc ils seront remplacés par un groupe qui s'appelle Darcy. Voilà, c'est
1: Ah
2: un
1: oui, ça me
2: groupe
1: parle ça.
2: punk rock français.
1: Ouais.
2: Voilà, un peu c'est dans l'esprit un peu lofo d'ailleurs, hein. Mais avec pas la voix de Renaud. Donc voilà la modification du vendredi soir, sinon rien ne change.
1: Et oui.
2: Voilà.
1: Parfait.
2: Ben sur la même date, nous avons le 3R Festival où il y aura plusieurs groupes et ça reste très rock et festif. Donc il y aura The Locos, Ex-Scapé, il y aura Osmosia, Enzercoin, Storm, Los Tres Puntos et Cartoon Machine. Ça se passera à la Halle Brusson à Villemur-sur-Tarn dans le 31. Voilà, les 9 et 10 octobre. Nous avons quoi d'autre? Nous avons sur 3 jours là pour le coup à Montbrun-Bocage, 9, 10 et 11 octobre. Le Tadamoun Festival, c'est leur 5e édition. Voilà, donc c'est le festival Solidarité avec la Palestine et les peuples en lutte. Donc c'est en entrée libre, pas de CB sur place, pas de chien non plus. Il y aura des concerts, donc les concerts sont payants sous chapiteau, donc c'est 10 € par soir. Donc nous aurons les Krav Boka, l'ami Drumdi, il y aura Kasla, Dacha, Planète Boom Boom, la Roubla, Ajimsa et Digess. Voilà, donc il y aura une conférence aussi, des expos, projections, zones militantes, spectacles, espaces pour les enfants, sérigraphie, restauration et buvette sur place. Et tous les bénéfices sont pour la Palestine. Voilà, donc ça se passe à Montbrun-Bocage, 9 et 10 octobre. Nous avons ben, les copains, Monsieur Tyler, avec son groupe
1: Oh.
2: 50 Nuances de Rock, qui sera vendredi 9 octobre au Munich à partir de 21 h. Donc, comme d'habitude, c'est en entrée libre. Nous avons un événement le même soir, le 9 octobre, à Vantenac, avec le groupe Barros. Voilà, c'est un trio rock acoustique. C'est, je pense, en entrée libre aussi, parce qu'il n'y a pas de tarif écrit. Tac, nous avons les Rural Singers aussi, les copains de Rural
1: Ah.
2: Singers, qui joueront le dimanche 11 octobre à 16 h. Ils seront au château de Fiche. Donc c'est, bah pour ceux qui ne connaissent pas encore, pourtant on les reçoit et on en passe, c'est du bluegrass. Voilà, donc c'est au château de Fiche à Verniolle. Je pense que vous pouvez réserver au 06 70 07 35 83. Il y a un prix pour l'entrée, c'est 12 € et 10 € pour les adhérents. Voilà. Et hop, qu'est-ce que j'ai? Il y a. Hop, le. Ah oui, là. Et bien, avec la soirée d'ouverture à la MJC, fait sa rentrée. Donc là, ce sera le vendredi 9 à partir de 18h30.
3: Mais non, la MJC fait sa rentrée, j'y crois pas.
2: Ah, ouais. Oh, truc de fou. Bah,
3: c'est pas vrai.
2: Il fait sa rentrée en octobre, hein, les feignasses, quoi. Ils ont un mois de retard.
1: En plus, il faut réserver, quoi.
3: Mais attends, c'est une maison des jeunes, elle prend le temps, tout va bien. Ah,
1: les jeunes, ils sont dans la rue, ils peuvent pas tout faire. Hein.
2: La réservation est conseillée, voilà, au 05 61 60 50 50. Et il y aura un buffet et un concert offert, bien sûr, avec le groupe Acoustic Crew. C'est du reggae, raga, variété. Donc, venez découvrir la MJC, ses activités, tous les domaines d'intervention, son équipe, ses salariés, ses bénévoles, ses intervenants, dans une ambiance ludique et conviviale et musicale.
1: Venez voir nos tronches.
2: Voilà. Voilà.
1: C'est bien ça, non ?
3: Alors, venez nous rencontrer.
2: Je suis pas sûr que ça soit un truc pour attirer les gens.
1: C'est pour ça qu'on fait de la radio.
2: C'est pour ça,
1: pas qu'on voit notre tronche.
2: Déjà, les voix, ça suffit cool. Alors. Mais voilà, donc pour le petit agenda, vite fait, concert.
1: C'est parfait, mon cher.
2: Après, on peut mettre un petit morceau de Darcy pour faire découvrir à ceux qui savent pas, qui seront donc au CD Fest vendredi soir pour remplacer l'Ofofora.
1: Exactement, le morceau il s'appelle Rien à perdre, c'est celui qu'on va écouter tout de suite. En tout cas, on va remercier de nouveau nos artistes du soir,
3: Julien,
1: les Bambous.
3: Sylvain, merci
1: nos artistes du soir,
4: merci. Les Bambous. Merci à vous, les animateurs du soir.
1: On se retrouve bien évidemment la semaine prochaine en direct sur Oxygène, rediffusé sur Radio Balade. Et on va retrouver Mélina le mois prochain, au mois de novembre.
3: Tous les premiers mercredis du mois.
1: Tous les premiers mercredis.
2: Du coup, semaine prochaine, c'est Blue Moon.
1: C'est Blue Moon qui sera avec nous. Après, on aura Tyler.
2: Voilà, et ça tourne, et ça tourne.
1: Et ça tourne, et ça tourne. Et après,
3: et
1: on aura Sylvain aussi.
3: Tous les animateurs,
1: viendra, Sylvain, il fait partie, à partir d'aujourd'hui, de l'émission. Il va venir tous les mercredis vous parler...
4: De moi. J'ai des trucs à dire sur
1: moi. On appellera l'émission Sylvain, c'est moi.
2: L'histoire de la
4: vie. Avant l'émission, je parle de moi aussi.
1: Mais venez, c'est ouvert.
2: Bon, on va y aller.
1: Ça vous coûte 21 euros et c'est bon. Voilà. En tout cas, merci à toutes et à tous. On va terminer, donc merci à Abdou aussi qui était là avec nous, avec Darcy, Rien à perdre. Et après, c'est une playlist anarchie de qui va suivre.
2: C'est beau temps.
1: Sur Oxygène FM uniquement, Radio Balade, on va vous dire au revoir dans un petit instant et vous remercier de cette saison de nouveau nous diffuser. Et puis on se retrouve bientôt. Merci Mélina, merci Oui, merci les Bambous.
2: À mercredi.
4: Merci beaucoup.
1: Et à la prochaine.
3: À la prochaine.
1: Darcy, rien à perdre. Bonne soirée.

Acoustic Crew, ici pour ce live dans les studios d'Oxygène FM, dans l'émission Stéréoxyde il y a quelques temps. Acoustic Crew, ils seront vendredi soir ici à la Maison des Jeunes et de la Culture à Pamiers pour un concert exceptionnel à partir de 20h puisque la MJC fait sa rentrée. C'est à partir de 18h30 que vous allez pouvoir vous retrouver ici à la MJC de Pamiers, nous retrouver également et découvrir une soirée très spéciale. Exprès pour vous, donc rentrée de la MJC de Pamiers, c'est vendredi soir, ce vendredi à partir de 18h30. Soyez là et n'hésitez pas à réserver pour être là. La réservation est souhaitée, pas obligatoire mais souhaitée, donc n'hésitez pas à appeler la MJC de Pamiers. On va continuer donc, comme je le disais tout à l'heure, avec en fin d'heure la rediffusion du concert de La Rue qui est à nous et les Ogres de Barbac. C'était au Festival des Voissonneuses à Saverdun cet été, c'était au mois de juillet dernier, et nous avons 17 minutes de ce concert qui nous est autorisé à rediffuser. Ce sera tout à l'heure. Et puis la playlist de Oui Oui, la playlist de Oui Oui cette semaine, c'est une playlist en mode anarchie, comme il dit, avec du Renaud, vous allez voir, il y a du Léo Ferré, il y a également du Alexis HK, et on va commencer avec ça, c'est le morceau On Lâche Rien, et c'est sur Oxygène FM, bienvenue.

0: Voilà, messieurs, dames de Saverdun. Encore un grand merci à vous, mesdames et messieurs. Parce qu'on tient à le redire, si des groupes comme La Rue qui est à nous, comme Les Encore de Barbac, ont continué à être sur scène, eh ben c'est grâce à vous. Donc continuez, mesdames et messieurs, à faire entrer des cigales dans cette fourmilière. On pense au Goulamaska, on pense au Hurlement de Léo, on pense à Ali, on pense aux Zoufri. On pense à tous ces groupes, mesdames et messieurs, qui n'ont pas forcément besoin de subventions pour tourner. Ils ont besoin de vous et que vous soyez là. C'est quoi cette chèvre? Mesdames et messieurs, à la chèvre Sam!
1: Eh, tu sais quoi? Moi, là, c'est la valse. Est-ce que vous savez danser la valse?
0: Ouais, parce qu'on s'est dit quand même que nous aussi on allait faire un truc innovant, ouais. On va essayer de la remettre au goût du jour, la valse.
1: On fait la valse 2.0, donc c'est 1 par 1, 2 par 2, 3 par 3, 12 par 12.
0: Voilà, ça se danse ensemble, c'est le moment de pécho en fait. Si vous êtes venu avec quelqu'un, vous voulez repartir avec quelqu'un d'autre, c'est le moment.
1: Alors attention.
0: Et on y va, on attrape quelqu'un et ça fait 1, 2, 3, 1, 2, 3, 1, 2, 3, on y va.
1: Ça
0: on veut vous voir valser, monsieur, dame.
1: Moi,
0: bah monsieur, moi, tu vas finir tout seul.
1: Ça c'est la Java bleue.
0: Oh non.
1: Et, quoi alors?
0: Ils connaissent pas. Dans le port d'Amsterdam.
1: Non, c'est ah le petit.
0: Attends, ils sont où les croquants? Parce que les croquants ils sont en bas.
1: Moi j'essaye un truc.
0: Danito, Francky, vous êtes où?
1: On essaye. Dans une rue de Paname. 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

0: Attends, oui. Fredo.
1: Oui, attention.
0: On me dit, c'est pas
1: attention.
0: Fini. Alors, on nous dit, on retourne à Cotonou. Comme au début, ça vous dit?
1: On a commencé

Mesdames et messieurs, ce soir, la rue est à nous, les ordres de Barbac, la masque, les croquants, piquons mon amour, qui j'oublie encore, Gustave à la guitare. Mesdames et messieurs, c'est le tout en commun tour pour vous. Merci à vous d'être venus, à bientôt.

0: Moral, le truc c'est que normalement on devait arrêter là. Mais il nous reste le temps d'en faire encore deux.
1: Deux albums?
0: Non, deux tournées.
1: Deux doigts.
0: Non.
1: Deux guitares?
0: Deux refrains.
1: Deux refrains.
0: Mais par contre, c'est avec vous.

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Bonjour à toutes et à tous, bienvenue sur Oxygène FM, je suis très heureux de vous retrouver. C'est le Canal Musique qui commence tout de suite sur Oxygène. Le meilleur des musiques régionales, les meilleurs des musiques locales, mais aussi des coups de cœur internationaux. C'est pour vous, c'est pendant une heure et c'est sur Oxygène FM. On va commencer cette émission musicale avec pas mal d'artistes de la région. Bien sûr, on aura Pardaligno Le Moineau qui est un artiste ariégeois. On aura également Mona Lifa dans l'Ariège, Red Vincent Peppersos pour ce qui concerne la Haute-Garonne du côté de Toulouse. Et puis on va commencer par l'Aude ce soir avec Julien Soloviev qui est un artiste audois. Il est du côté de Castelnaudary, plus précisément à Payrens, et il nous a fait plusieurs titres en live dans les studios d'Oxygène FM et on vous diffuse un de ces morceaux qui s'appelle Esquisse d'autrefois. On commence l'émission comme ça, c'est le local à la musique. Soyez les bienvenus sur Oxygène FM, c'est Max et on est ensemble pendant une heure. Bienvenue.

2000 qui s'appelle dans Spookham de Guay. Le morceau il est sur l'album Ocho Rios. C'est On comprend pas qu'on va entendre dans un petit instant, et tout de suite voici Pardalino le Moineau avec ce morceau en portugais, ce morceau qui est magnifique bien sûr. Le morceau s'appelle Uma Vida, vous l'avez découvert ici sur Oxygen FM, et Pardalino le Moineau qu'on va peut-être retrouver cette année une fois dans l'émission Stéréo

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